0: 5h du matin. 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

0: très bon réveil avec nous sur Radio One. Il est 6h. Chaque matin, on démarre avec l'info. Ce matin, c'est avec Émilie Rengainas. Bonjour Émilie.
1: Bonjour Corinette, bonjour à tous. L'adolescent de 14 ans inculpé pour l'assassinat de Jacques Fidèle, le frère de son beau-père, a été dirigé hier vers un psychiatre de l'hôpital Brown-Séquard. Son état mental devra être évalué afin de déterminer s'il est apte à être jugé pour les faits survenus mardi soir à Poudre d'Or. Cette démarche intervient après que son avocat a demandé à la police criminelle de soumettre l'adolescent à une évaluation psychologique. Son interrogatoire prévu jeudi n'a finalement pas eu lieu. Une proche de l'adolescent qui devait être présente lors de cet exercice était retenue par les funérailles de la victime. Le programme national de transplantation rénale bénéficiera bientôt de l'expertise de spécialistes britanniques. Le ministère de la Santé fera appel au professeur Nizam Mahmoud et à une équipe de 3 chirurgiens spécialisés en transplantation. Une décision approuvée hier par le Conseil des ministres. Le professeur Nizam Mahmoud figure parmi les spécialistes de la transplantation les plus reconnus au Royaume-Uni. Son équipe apportera une expertise clinique spécialisée, accompagnera les équipes médicales mauriciennes et assurera une formation pratique dans le cadre du programme national de transplantation rénale. Abdulrahim Doma est le nouveau président de la National Empowerment Foundation. Il succède à Utesh Ramban, qui avait quitté ses fonctions en juillet dernier. Déjà membre du conseil d'administration de la NEF depuis mai 2025, où il occupait le poste de directeur, Abdulrahim Doma est un gestionnaire financier. Il prendra officiellement ses fonctions à la tête de l'organisme cette semaine. Par ailleurs, Jean-Bernard Guiteau de Vallée et Vijayeta Jerry ont été nommé directeur au sein du conseil d'administration de la National Empowerment Foundation. Et aux États-Unis, Donald Trump dénonce une honte nationale après la décision d'une cour d'appel fédérale de bloquer la construction de sa monumentale salle de bal à la Maison-Blanche. Le président américain, qui avait déjà annoncé son intention de saisir la Cour suprême, estime que cette décision constitue une menace pour la sécurité nationale. La cour d'appel du district de Columbia a maintenu la suspension des travaux ordonnés en avril par un juge. Elle précise toutefois que le blocage ne porte pas sur le projet lui-même, mais sur le fait que Donald Trump a lancé les travaux sans l'autorisation du Congrès. C'est la fin de ce flash. Merci de l'avoir écouté. C'est parti pour le morning du week-end avec Corinette.
0: Merci Émilie. On vous retrouve à 7h pour le journal.
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1: En ce samedi matin, des alizés modérés et perturbés circulent sur notre région et le ciel reste mi-couvert au réveil ce matin. Ce sera pareil pendant la journée, accompagné de pluies fines principalement sur la région de Curepipe, et le ciel deviendra graduellement nuageux durant la nuit avec des pluies intermittentes, cette fois dans la région de l'Est, comté Flac, Quatre Cocos, Maillebourg également, en remontant sur Rosebel, Curepipe et Quatre Bornes. Des poches de brouillard également sont prévues pour aujourd'hui. Côté température, la maximale sera dans les 22 à 25 degrés sur les terrains élevés, avec une minimale de 16 à 18 degrés. Tandis qu'au bord de mer, la maximale atteindra les 29 degrés pour une minimale de 20 à 23 degrés. Le vent soufflera de l'est-sud-est de 25 km/h, avec des rafales de 50 km/h. La mer sera forte au-delà des récifs, avec des houles de 2,50 m. Les sorties en haute mer sont déconseillées. La marée haute à 11h13 et 21h25. La marée basse à 16h10 et demain à 4h45. Le soleil sera au rendez-vous à 6h36 pour aller se coucher aujourd'hui à 17h54.
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0: écoutez, a new day has come sur Radio 1 dans le morning du week-end.
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0: Bonjour, bonjour, comment ça va en ce samedi matin? Vous espérez qu'ils êtes corrects, qu'ils êtes bien dormis, que vous êtes bien réveillés surtout, et que la semaine ça s'est bien passé de votre côté comme chaque samedi. Moi je suis très contente de vous retrouver. Donc Corinne est au micro, et puis il y a aussi Prashant à la technique ce matin. On vous souhaite la bienvenue, un bon réveil avec nous, et surtout une excellente journée d'avance à l'écoute de Radio 1. Nous sommes ensemble jusqu'à 9h ce matin, avec vos messages, avec vos dédicaces qu'on accueille sur WhatsApp, sur le 5 8 5 3 77 21, le 5 8 5 3 77 21, et tout cela bien sûr avec de la bonne musique. Bon réveil sur Radio 1.

0: et Taïk, c'était Où tu voudras sur Radio 1 dans le morning du week-end. Un petit coucou à mes deux petits choux, Léa et Dwayne, aussi à maman Elodie, Eva, Doris de Sainte-Croix. Bon samedi et gros bisous, merci bien Doris. Et gros bisous à vous aussi, vous faites comme Doris, vous envoyez votre message ce matin sur WhatsApp sur le 5 853 77 21.
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0: 25. On nous prie d'annoncer le décès de Monsieur Antoine Leblanc. Décès de Monsieur Antoine Leblanc, âgé de 96 ans. Le convoi sortira de la chapelle ardente d'Iliensen, à la route royale à Beaubassin à 9h ce matin pour se rendre à l'église Sainte-Thérèse de Cœur-Pipe et de là au cimetière de Phoenix. Décès de Monsieur Luc Clément Gerval. Décès de Monsieur Luc Clément Gerval, âgé de 95 ans. Le convoi sortira de son domicile à la route royale à Baie du Tombeau à 12h30 aujourd'hui pour se rendre à l'église Saint-Malo de Baie du Tombeau et de là au cimetière de l'Ouest. Décès de Monsieur Edouard Ning Tao Hing. Décès de Monsieur Edouard Ning Tao Hing, habitant numéro 39 à l'avenue Indépendance à Rochebrune, âgé de 83 ans, plus connu sous le nom de France. Le convoi sortira de la chapelle ardente de Mourat à la route royale à Petite Rivière à 12h30 aujourd'hui pour se rendre à l'église Notre-Dame de Montroche à Rochebrune et de là au lieu de crémation de Chebelle à Beaubassin. Décès de Madame Wong Hon Lang. Décès de Madame Wong Hon Lang, née Lim Shin Ying, habitante au numéro 16 à la rue des Pierres à Rochebois, âgée de 89 ans, plus connue sous le nom de Achin Yang. Le convoi sortira de la chapelle ardente de Mourat à la route royale à Petite Rivière à 12h30 aujourd'hui pour se rendre à la chapelle Sainte-Thérèse de la Cité-la-Cure et de là au cimetière Namchun. Décès de Monsieur Josian Fo Makou. Décès de Monsieur Josian Fo Makou, habitant au numéro 18 à Allée des Acacias à Beauvallon, âgé de 67 ans, plus connu sous le nom de Josian. Le convoi sortira de la chapelle ardente de Mourat à la route royale à Petite Rivière à 10h ce matin pour se rendre à l'église Notre-Dame-des-Anges à Maillebourg et de là au cimetière de Plaine-Magnan. Décès de Monsieur Pubala Sundaran Onasala Pater. Décès de Monsieur Pubala Sundaran Onasala Pater, âgé de 86 ans, plus connu sous le nom de Balabil Pater. Le convoi sortira de sa résidence au numéro 17 à l'avenue des Ibis à Sodnac à Troborne à 11h aujourd'hui pour se rendre au lieu de crémation de Pelma. Décès de Monsieur Pierre Dentes Anna. Décès de Monsieur Pierre Dentes Anna, âgé de 83 ans, plus connu sous le nom de Baby Anna. Le convoi sortira de chez son épouse Marie-Denise Jacqueline Anna à la rue Bayache à Montagne-Longue à 10h30 ce matin pour se rendre à la chapelle Sainte-Thérèse de l'Enfant Jésus à Montaille-Longue et de là au cimetière de Notre-Dame. Décès de Monsieur Serge Eddy Giovannis. Décès de Monsieur Serge Eddy Giovannis, ex-habitant numéro C8 à Montréal 2 à Police Quarters à Coromandel, âgé de 85 ans, plus connu sous le nom de Serge. Le convoi sortira de la chapelle ardente d'Iliensen à la route royale à Beaubassin à 13h aujourd'hui pour se rendre à l'église Notre-Dame de Lourdes à Rosil et de là au lieu de crémation de Caen-le-Vieux. Décès de Madame Usha Jogia. Décès de Madame Usha Jogia, née Isaya, âgée de 60 ans, plus connue sous le nom de Nani Gato. Le convoi sortira de chez son fils Vero Jogia, la route royale à Arsenal à 10h ce matin pour se rendre au lieu de crémation de Bois-Marchand en Terre Rouge. Décès de Monsieur Antonio Lingénu. Décès de Monsieur Antonio Lingénu, âgé de 44 ans. Le convoi sortira de la morgue de l'hôpital SSR à Pamplemousse à 11h aujourd'hui pour se rendre à l'église Sainte-Thérèse de l'Enfant Jésus à Cité-la-Cure et de là au cimetière de Bois-Marchand en Terre Rouge. Décès de Monsieur Sourès Nanlal Chouni. Décès de Monsieur Sourès Nanlal Chouni, âgé de 66 ans, plus connu sous le nom de contrôlé ATBS. Le convoi sortira de son domicile à SSR Road à Morcellement-Saint-André à 11h aujourd'hui pour se rendre au lieu de crémation de la localité. Décès de Madame Achan Rose. Décès de Madame Achan Rose, née Hi Yong-Wai, âgée de 78 ans. Le convoi sortira de son domicile à l'avenue Saint-Joseph à Montagne-Blanche à 13h aujourd'hui pour se rendre à l'église Saint-Joseph de Montagne-Blanche et de là au cimetière de Saint-Julien. Décès de Monsieur Soyadev Lakou. Décès de Monsieur Soyadev Lakou, âgé de 53 ans, plus connu sous le nom de Manoj. Le convoi sortira de chez son frère Naraj Mohan Lakou à l'avenue Edouard Hart à résidence Beau Séjour à Quatre-Bornes à 11h aujourd'hui pour se rendre à l'église Notre-Dame du Rosaire à Quatre-Bornes et de là au cimetière de Saint-Jean. Décès de Monsieur Narendat Nobin. Décès de Monsieur Narendat Nobin, âgé de 74 ans, plus connu sous le nom de Prakash. Le convoi sortira de son domicile à Hare Krishna Lane à Fontaine 23 Le Hocher à Terre Rouge à midi aujourd'hui pour se rendre au lieu de crémation de Bois-Marchand à Terre Rouge. Décès de Monsieur Satish Oudit. Décès de Monsieur Satish Oudit, âgé de 56 ans. Le convoi sortira de chez son fils, Akshay Oudit, à Gandhi Road, Ernest Florent en Flaque, à 10h ce matin pour se rendre au lieu de crémation de Beauchamp. Décès de Monsieur Luc Larubarbe. Décès de Monsieur Luc Larubarbe, habitant numéro B83, à la résidence Père Laval à Quatre Bornes, âgé de 77 ans. Le convoi sortira de la chapelle ardente des Liensons à la route royale à Beaubassin à 9h30 ce matin pour se rendre à l'église Saint-Patrick de Rosil et là au cimetière de Saint-Jean à Quatre Bornes. Décès de Monsieur Ram Jungli. Décès de Monsieur Ram Jungli, âgé de 79 ans, plus connu sous le nom de Indar. Le convoi sortira de son domicile à Clairefond numéro 2 à Vaqua à 12h30 aujourd'hui pour se rendre au lieu de crémation d'Ali Briand. Aux familles endeuillées, Radio One présente ses sincères condoléances.
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0: écoutez Lovely Day sur Radio 1 et c'est ce qu'on vous souhaite, hein, de passer une excellente journée, une agréable journée à l'écoute de Radio 1. Et nous, on continue avec vos messages, avec vos dédicaces sur WhatsApp sur le 5-853-7721, le 5-853-7721. Bonjour à toi et bon samedi, Métaine Santé s'il te plaît, pour Sarojini, pour Naïgi, Ozol, Naïdou, Devesh, Yovesh, Priti, Apadou et Chan, Anan, Chengadou. Merci, c'est de la part de Annie qui nous dit good morning, gratitude makes life beautiful, appreciate what you have and shine today. Merci bien Annie, on vous souhaite une excellente journée à l'écoute de Radio 1. Alors également côté message ce matin, il y a Rosemée qui nous écoute, qui demande une chanson pour Clifford, il a fêté son anniversaire, et aussi pour toute sa famille qui l'embrasse, pour Cindy, Navin, Kimberly, Shania, les chats Isabella de UK, Axel Nagen de Cœur Pipe, Marie-Ange et Yvon, les familles Warden, Ravine, Potégadou, Mokudé et Le Riche de Belle Ombre. Et gros bisous et bon week-end de signer Rosemée de Trangbar. Merci d'être avec nous, Rosemée. Et bon week-end à l'écoute de Radio 1.
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Zibagbot, le Radio 1, Bourdier, Liane, femme dans le morning du week-end. Aujourd'hui, je voudrais passer un petit message pour dire un bonjour à toi, Corinette, et à Prachante, et bon week-end, si c'est possible de jouer une chanson pour moi. On va essayer de faire ça jusqu'à 9h. Et puis également, la prochaine sera pour la petite Soleil Marie de la part de grand-mère Sylvie, Tati Charlet et Amélia qui nous écoute à Plaine-Magnan.

0: sur Radio 1, c'était en apesanteur dans le morning du week-end. Et on va faire un petit coucou tout spécial à Momo qui nous écoute. Et puis également, la prochaine sera pour toute l'équipe. Bon samedi, God bless, pour Karen qui fête son anniversaire demain. Avec les vœux de Tati Eddy, ton Cyril, sans oublier Maria et Steve, et toute la famille de Melbourne, ainsi que Mamie Anne de Sainte-Croix. Merci beaucoup et bon week-end à vous tous. Un bon week-end à vous aussi.
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0: Arcachon, ce samedi, la température montera jusqu'à dans les 29 degrés pour une minimale de 20 à 23 degrés. Notez qu'il y aura du soleil et des nuages également. La mer sera forte avec au-delà des récifs avec des houles de 2,50 m. Les sorties en haute mer sont déconseillées pour aujourd'hui. La marée haute à 11h13 et 21h25. La marée basse à 16h10 et demain matin à 4h45. Le soleil se couchera sur les plages de l'ouest à 17h54.
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pour la page Bollywood en ce samedi matin. Bonjour et je voudrais souhaiter un joyeux anniversaire de mariage à Daniel et Pascal Delvert, Pascaline du côté de la Réunion. Et puis aussi une chanson pour mes enfants, les petits-enfants, arrière-petits-enfants, mon mari Clancy, tous mes frères, mes belles-sœurs, neveux, nièces, ma sœur Raymond, et aussi pour toutes mes amies. C'est de la part de Suzy qui nous écoute à Chamonix.

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1: Solar, c'était comme Caroline sur Radio One. Bonjour Corrie et bon samedi. Passe une chanson pour mon petit-fils Léandro et tous les enfants de la cathédrale Saint-Louis qui recevront le sacrement du pardon aujourd'hui et que Dieu les accompagne dans leur vie. Merci beaucoup et bon week-end à tous. C'est de la part de Nancy Gobigadou-Sheikh de Trankbar. Merci d'être avec nous Nancy et bonne journée à l'écoute de Radio One. Le journal arrive dans quelques instants. Restez avec nous.

0: Merci d'être avec nous sur Radio One. Il est 7h. Avec Émilie Rangaïnaf, bonjour. La sécheresse impose de nouvelles restrictions.
1: L'heure est aux économies d'eau, les usages non essentiels interdits à partir de lundi. Les

0: mesure restera en vigueur jusqu'au 30 novembre. Quand l'eau vient à manquer, les légumes trinquent. Planteurs et marchands craignent déjà des étals moins garnis. Ils sont invités à mettre leur projet de plantation sur pause. Les critères pour bénéficier de la pension d'invalidité bientôt révisés. Le nouveau cadre entre dans sa dernière phase de préparation, annonce Ashok Soubron. L'Oriform Party lorgne les conseils de village à Rochibadin, veut aligner des candidats dans plus d'une centaine de localités pour les villageoises de novembre. Nouvelle équipe dirigeante à la National Empowerment Foundation, Abdulrahim Doma prend la présidence et deux nouveaux directeurs rejoignent le conseil d'administration. Dans la région, homicide à La Réunion, un homme de 23 ans mis en examen après la mort d'une octogénaire. Le suspect était le neveu de la victime. Et aux États-Unis, la justice bloque à nouveau la salle de bal de Trump. Une honte nationale, celui-ci ne décolère pas. Le gouvernement serre la vis et ferme le robinet aux usages non essentiels de l'eau potable à partir de ce lundi 10 août. Il sera interdit de laver les voitures, de remplir les piscines ou encore d'utiliser un nettoyeur à haute pression pour nettoyer les cours et les bâtiments. Ces mesures en vigueur jusqu'au 30 novembre visent à préserver les réserves d'eau dont le niveau continue de baisser. Face à la sécheresse, les autorités appellent la population à réduire sa consommation et à ne pas laisser couler l'eau inutilement. Emmanuel Edoux.
1: À compter du 10 août, l'usage de l'eau potable sera réservé en priorité aux besoins domestiques et aux usagers essentiels. Sont désormais interdits le lavage des véhicules avec de l'eau potable, y compris dans les stations de lavage, le nettoyage des bâtiments, des cours et des allées à l'aide de nettoyeurs à haute pression, l'arrosage des pelouses, jardins et haies, ainsi que le remplissage ou la remise à niveau des piscines. L'irrigation de la canne à sucre est également suspendue. En revanche, les cultures vivrières pourront continuer à être irrigués. Les détenteurs de droits légaux d'utilisation de l'eau provenant d'un cours d'eau pourront également poursuivre l'irrigation lorsque cette eau sera autrement perdue en mer. Au 4 août, les principaux réservoirs du pays affichaient un taux de remplissage de 61,7% contre 92,7% à la même période l'an dernier. La Central Water Authority précise que la police sera chargée de faire respecter ces restrictions à la lettre. Ces mesures resteront en vigueur jusqu'au 30 novembre.
0: La sécheresse qui frappe le pays commence déjà à se faire sentir dans le secteur agricole. Si la situation ne s'améliore pas, certains produits, notamment les fines herbes, les concombres et les tomates, pourraient se faire plus rares sur les étals des marchés. Une situation qui inquiète les planteurs et les marchands qui espèrent une amélioration des conditions météorologiques dans les prochains jours. Anouchka Begalou-Santek est allée à leur rencontre. Son reportage avec la voix de Rebecca François Boncœur.
2: À Triolé, Rajesh prépare ses semences de melon d'eau. Derrière ce travail de routine, l'inquiétude grandit. Sans pluie, il redoute de lourdes pertes.
3: Mais effectivement, si finit planter aussi, mais nous ne pouvons pas faire l'école, effectivement.
2: Pour Baldev, cette crise doit servir de leçon. Il plaide pour la construction de nouveaux barrages afin de renforcer les réserves d'eau du pays et de mieux faire face aux épisodes de sécheresse.
4: C'est un plan pareil. Et de l'eau. Il y a toute qualité malade. Soleil, baisy, un côté malade, baisy. Ça, c'est gêne. Plus, gouvernement, vous avez fait un coup d'âme, vous avez fait une mitaine d'âme. Il y a un petit gouvernement qui vient, tu vous as fait un provision de l'eau.
2: Servant ses clients, Mala, marchande de légumes, explique que si l'offre baisse, les prix vont forcément augmenter.
5: Pour pas les légumes là cher, mais vous avez guetté comment pour travailler l'eau là. Ah, vous pensez les légumes pour monter un petit peu, oui. Ah, travail pour tomber un peu, parce qu'il y a tant que les légumes là couchés, il n'y a travail pas commencé.
2: L'irrigation des plantations de légumes n'est pas impactée par les restrictions imposées par les autorités quant à l'utilisation de l'eau potable. Les effets de la sécheresse se font malgré tout bien sentir et les consommateurs pourraient en subir les conséquences.
0: Et les planteurs invités à mettre leur projet de plantation sur pause face au manque d'eau. Kripalu Sangoun, secrétaire de la Small Planters Association, craint désormais une pénurie de certains fruits et légumes et par conséquent une hausse des prix si les restrictions se prolongent. Et il réagit à la décision de l'Irrigation Authority de revoir les horaires de distribution d'eau dans le Nord. Il déplore que les planteurs n'aient pas été consultés avant la mise en place de ces nouvelles mesures. Kripalu Sangun au micro d'Anushka Begalou Santek.
6: L'Irrigation Authority n'informe certainement de planteurs. Ils n'ont pas gagné de l'eau dans les jours qui peuvent venir. Alors, beaucoup savent de planter là, je peux hésiter, je peux pas aller à l'avant. Si jamais je peux vraiment pas aller à l'avant avec plantation, là, définitivement, vous pouvez un manquement. C'est à moins que le gouvernement prenne une décision pour imposer sa manquement qui pourrait en avoir. Deuxième, fixer le prix qu'il peut vendre ça avec consommateurs. Et troisième, il y a pour rouler sur la case, ça aussi bien guetté. Mais il y a beaucoup de questions qui, sans discuter, je prends décision. Vous connaissez presque tous les légumes qui plantaient pendant la période, là, surtout le littoral, côté de l'irrigation.
0: L'adolescent de 14 ans inculpé pour l'assassinat de Jacques Fidel, le frère de son beau-père, a été dirigé hier vers un psychiatre de l'hôpital Brown-Séquard. Son état mental devra être évalué afin de déterminer s'il est apte à être jugé pour les faits survenus mardi soir à Poudre d'Or. Cette démarche intervient après que son avocat a demandé à la police criminelle de soumettre l'adolescent à une évaluation psychologique. Son interrogatoire prévu jeudi n'a finalement pas eu lieu. Une proche de l'adolescent qui devait être présente lors de cet exercice était retenue par les funérailles de la victime. La révision des critères pour bénéficier de la pension d'invalidité entre dans sa dernière étape. Le ministère de la Sécurité sociale a travaillé pendant plusieurs mois avec le ministère de la Santé pour revoir les règles utilisées pour déterminer qui peut bénéficier de cette pension, indique Ashok Soubron. Selon lui, il était nécessaire de mettre à jour le guide médical utilisé par les médecins lors de leurs évaluations. Les nouvelles modalités sont désormais en cours de finalisation. Des consultations doivent encore avoir lieu avec le bureau de l'Attorney General avant que le nouveau système ne soit mis en place. Ashok Soubron en parle au micro de Rebecca François Boncoeur.
7: Le cabinet, suite à me demande, il prend la décision pour suivre le travail qu'il commençait depuis l'année dernière, c'est-à-dire pour mener une réforme fondamentale dans tout ce qu'il a pour faire avec Basic Invalid Pension, Invalid Benefit, lié à la disabilité. Et il y a un Medical Guidelines qui m'a adopté un service pour décider qu'on a pour l'intention, qu'on n'a pas pour l'intention. Et sa Medical Guidelines, il a updaté, il a fini finalisé pour en processus pour qu'il commandait fait appliquer le guideline. Et là, c'est le bon travail avec un salaud qui peut checker le coup, des affaires pour sa guideline, ça, et nous mettre en pratique.
0: Je vous le disais en titre, le Reform Party présentera des candidats dans la majorité des villages concernés par les prochaines élections villageoises prévues d'ici novembre. Rochi Badin annonce que le parti compte aligner des équipes dans plus d'une centaine de villages avec l'objectif de remporter des sièges au sein des conseils de village. Selon lui, le travail d'organisation a déjà commencé. Les réunions et les rassemblements politiques se poursuivront à travers le pays dans les prochaines semaines et les prochains mois alors que les différents partis se préparent pour cette prochaine échéance électorale. Rochi Badin, des propos rapportés par Vince Bryan.
8: Le cadre du dispositif qui nous dit qu'il faut une élection villageoise avant les 22 novembre. Mais Réforme Parti, nous pouvons être une équipe, Réforme de village ou Poste candidat dans presque tous les villages. On voit dans à peu près plus de 100 villages définitivement par les 10 jours. Nous pouvons mettre l'équipe Réforme de village ou Poste candidat dans l'élection village. Au travail pour nous là. Maintenant, on est dans le septembre, octobre, novembre. Mais nécessairement, nous vous avez pas de réunion. Nécessairement, nous vous avez pas de meeting. Donc, nous avons mis là ça. Mais nous prenons classe. Merci. Nous avons assez mal faire encore plus de meeting. Et nous vous avez pour nous faire un petit qui nous sélectait. Gagnez à mon siège village council.
0: Abdelrahim Domaï, le nouveau président de la National Empowerment Foundation, il succède à Outesh Ramben, qui avait quitté ses fonctions en juillet dernier. Déjà membre du conseil d'administration de la NEF depuis mai 2025, où il occupait le poste de directeur, Abdelrahim Domaï est un gestionnaire financier. Il prendra officiellement ses fonctions à la tête de l'organisme cette semaine. Par ailleurs, Jean-Bernard Guito Devalet et Vijayeta Jerry ont été nommés directeurs au sein du conseil d'administration de la National Empowerment Foundation. À 7h10, on marque une pause.

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1: Direction l'île de la Réunion, un homme de 23 ans, Florian, a été mis en examen et placé en détention provisoire hier après la mort d'une femme de 84 ans à Pierrefonds, Saint-Pierre. Le suspect, qui était le neveu de la victime, est soupçonné de l'avoir mortellement agressé lors d'un vol qui aurait mal tourné. Il se serait rendu à son domicile pour lui réclamer de l'argent avant de lui porter des coups. Les enquêteurs ont remonté sa piste grâce aux images de vidéosurveillance. Florian reconnaît les faits de vol et les violences qui lui sont reprochées. Donald Trump dénonce une honte nationale après qu'une cour d'appel américaine a de nouveau bloqué son projet de salle de bal à la Maison-Blanche. Le président américain, qui entend saisir la Cour suprême, affirme que cette décision représente une menace pour la sécurité nationale. La justice a toutefois précisé que le blocage ne concernait pas le projet lui-même, mais le fait que les travaux ont commencé sans l'autorisation du Congrès. Le chantier, dont le coût est passé de 200 à 400 millions de dollars, est contesté par une organisation de défense du patrimoine historique. Et puis la France ne tolérera aucune ingérence étrangère dans son débat démocratique, particulièrement à l'approche de la présidentielle. Le ministre des Affaires étrangères, Jean-Noël Barrot, réagit après plusieurs opérations de désinformation attribuées à des réseaux pro-russes visant des responsables politiques français. Édouard Philippe, Raphaël Glucksmann et Gabriel Attal auraient notamment été ciblés par de fausses informations sur leur santé ou leur entourage. Jean-Noël Barrot distingue toutefois que ces opérations de prise de position publique de responsables étrangers, il estime que les ingérences reposent sur des campagnes coordonnées et organisées en ligne destinées à influencer les élections et à déstabiliser la France. C'est la fin de ce journal. Merci de l'avoir écouté. Vous retrouvez sans plus tarder Corinette.
2: Merci Émilie. On vous retrouve à 8h pour la prochaine édition.
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1: Allons ce samedi, des alizés modérés et perturbés circulent sur notre région et on se réveille ce matin avec un ciel mi-couvert et ce sera pareil pour la journée, pas de grands changements. On aura aussi quelques pluies fines principalement dans la région de Curepipe et notez que pour ce soir, le ciel restera graduellement nuageux durant la nuit avec des pluies intermittentes surtout dans la région de l'Est, au Sud et sur le plateau central. Et la température justement sur le plateau central sera dans les 22 à 25 degrés pour la maximale avec une minimale de 16 à 18 degrés, tandis qu'au bord de mer, on profite d'une maximale allant jusqu'à 29 degrés pour une minimale de 20 à 23 degrés à la tombée de la nuit. Le vent soufflera de l'est-sud-est de 25 km/h avec des rafales de 50 km/h. La mer sera forte de l'adhérécif avec des houles de l'estre de 2,50 m. Les sorties en haute mer sont déconseillées. La marée haute à 11h13 et 21h25. La marée basse à 16h10 et demain à 4h45. Le soleil se couchera aujourd'hui à 17h54. 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

Let's Love sur Radio 1 en ce samedi matin. On vous souhaite la bienvenue et bon réveil sur Radio 1. Vous êtes en compagnie de Corinne au micro, il y a Prashant à la technique. On a rendez-vous avec le sport à 7h30 et d'ici là, évidemment, il y a de la bonne musique. Aussi vos messages qu'on accueille sur WhatsApp sur le 5 8 5 3 77 21, le 5 8 5 3 77 21. Pour la suite, on vous propose en Menez-moi, retravaillé par Montmartre.

0: 10 sans toi, le Radio 1 dans le morning du week-end. On fait une pause et on se retrouve juste après.
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2: Fabien Thor ce matin. Bonjour Fabien.
3: Bonjour Corinette, bonjour à tous. Tour de France, femme pour démarrer ce journal des sports. La Mauricienne Kimberly Lecour-Pinard a terminé à une solide 9e place de la 7e étape du Tour de France femme disputée hier avec une arrivée au sommet du Mont Ventoux. Elle a franchi la ligne avec un retard de 3 minutes et 58 secondes sur la Polonaise Kasia Nuwadoma, victorieuse de l'étape et nouvelle porteuse du maillot jaune. Au classement général, Kimberly Lecour-Pinard recule d'une position et occupe désormais la 10e place à 6 minutes et 17 secondes de la leader. Cyclisme toujours, nous parlons cette fois-ci du Tour de la Réunion. Le Français Guillaume Derveller s'est imposé lors de la 5e étape du Tour cycliste disputé hier. Le Mauricien Hanson Matombé a lui signé une belle 2e place. Au classement général, le Réunionnais Anthony Potin conserve le maillot jaune avec seulement 4 secondes d'avance sur le Mauricien Tristan Hardy avant les dernières étapes de ce week-end. Pour sa part, Tristan Hardy avait remporté le contre-la-montre individuel, une course comptant pour la 4e étape hier matin. Jeux du Commonwealth, le comité olympique mauricien a honoré les 3 médaillés mauriciens des Jeux du Commonwealth 2026 lors d'une cérémonie organisée à l'hôtel Voilà à Bagatelle hier soir. Une enveloppe totale de 175 000 roupies a été distribuée. Le judoka Rémi Feuillet, champion du Commonwealth en moins de 90 kg de judo, a reçu 100 000 roupies. Noémie Alphonse, double médaillé d'argent, s'est vu remettre 50 000 roupies, tandis que le boxeur Mervyn Clair, médaillé de bronze en moins de 70 kg, a reçu 25 000 roupies. Richard Papy, le président du COM, nous en dit plus.
4: Événement-là, ils placent confiance dans le sport. Et ça, on encourage les jeunes à rentrer dans le mouvement sportif afin de mettre ce capable de trouver qui va se faire bien et une récompense qui peut être en doute là. Aujourd'hui, c'est un bon champion, c'est un rôle modèle qui peut attirer les jeunes vers le sport. Nous détectons nos faiblesses et là, nous pouvons mettre une stratégie de développement pour le sport pour nous capables de nos athlètes une meilleure préparation pour qu'ils soient capables d'affronter une compétition d'envergure.
3: Le ministère de la Jeunesse et des Sports a également récompensé les médaillés mauriciens des Jeux du Commonwealth de Glasgow 2026 hier. Le champion de judo Rémi Feuillet a reçu une prime de 300 000 roupies pour sa médaille d'or, tandis que son entraîneur Alain Lomo a obtenu 120 000 roupies. Double médaillé d'argent, Noémie Alphonse s'est vu remettre 400 000 roupies, avec une récompense de 80 000 roupies pour son entraîneur Jean-Marie Bugiratti. Je vous propose d'écouter la réaction de ce dernier.
5: Il fait un plaisir parce que ça prouve qu'il te reconnaît quand tu fais un bon travail, qu'il te ramène des résultats. Politique, moi, en tant qu'entraîneur, moi, je l'ai dit à 20 heures, moi. Une politique, c'est fait maintenant, fait maximum de compétition, maximum de, amène maximum de bons résultats, donc bravo. Ouais. J'ai vu que ça m'a cache par hasard parce qu'il prend ça et sans même high level ou le mot parce que ma tête là comprend pas travail. Je ne vis que ça. Malheureusement, si je peux laisser zéro, je me perds tout ça, mais c'est maintenant au haut niveau pour nous gagner une récompense pareille. Donc, je suis content.
3: Le boxeur Mervyn Clair a reçu 100 000 roupies pour sa médaille de bronze, alors que ses entraîneurs Josion Lebon et Richard Sonny ont obtenu chacun 20 000 roupies. Mervyn Clair se dit très reconnaissant pour cette récompense.
6: Quel est ce qui m'a réussi à accomplir? Malgré maintenant une préparation assez compliquée, mais par l'aide de tous, et ça fait ce qui m'a fait, mon récit, bien mon médaille, Manuel. Aujourd'hui, mon gain de récompense, ben, c'est pour ce qui m'a travaillé, mon gain de récompense, ben, merci. La médaille olympique, c'était toujours mon rêve. M'espérer par mon jolie performance, mon gain encore plus libre, pour capable à le préparer moi, préparer à ta qualification aux Jeux olympiques, premier d'abord.
3: Voilà, Corinette, concernant le sport en ce samedi matin. Très bon week-end à tous.
2: Merci, Fabien.
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1: Fidèle surfiste de Radio 1, très bon samedi. The Supatoat Golden Trophy, si partant uniquement, nous a habitués à mieux certes, mais le champ reste relevé pour ses 2200 mètres. Notre sélection, nous allons placer le numéro 4, Tamarisk Tree, en première place, devant le 3, Rapidash, ainsi que le numéro 1, Good Council, et le 2, Selukwe. La course d'ouverture. Nous pensons que Trick or Tequila a les meilleures chances. Cette fois-ci, le 3 devant le 4 Amandla, le numéro 1 Royal pour lui, et le 2 Dance to the Sun. La deuxième épreuve se disputera sur 1850 mètres. 3, 2, 4 et 5 pour notre sélection. Le 3 Palermo devant A View of the World, le 4 Master of Mystery et le 5 All About Love. 990 mètres nous attendent pour la troisième épreuve. Le numéro 7 Mind Map devant le 8 Holy Star, derrière le 2 Danilo Danilovic pour la troisième place et pour la quatrième place, le numéro 4 Smith & Wesson. La quatrième course, Benchmark 56, pour 1400 mètres à parcourir. Le numéro 1 Spirits Unite, le 2 Easy Quishy Quishy, le 5 Stated et le 2 Monumental. 1, 4, 5 et 2 pour la quatrième course. La cinquième épreuve, qui pour arrêter le numéro 3, Superior Force, nous ferons de lui notre gagnant, le 3 devant le 2 Magnum PI, le numéro 1 Bacchus et le 5 Join the Dots. Un B71 1400 mètres pour une septième épreuve et peut-être une neuvième victoire pour Crescent, le 4 devant le 3 Royal Wolf, à la troisième place le 2 Port Lui et quatrième le 6 Better Than the Rest. L'épreuve de clôture pour cette douzième journée, 1400 mètres, fourchette de 0,25 pour la valeur, le numéro 1 Jet Blackfire, en deuxième position le 4 Cape Canary, le 2 Boomtown et le 3 Captain Marsala. Comme banker de cette journée, 7-4 Crescent et comme outsider à suivre, 1-4 Amandla.
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Smith, c'était Getting Jiggy With It sur Radio 1. La prochaine pour Nancy et Jess. Ils sont en vacances en France et le petit Logan et Tegan, sans oublier Tati Mary, Wayne et tonton Christophe de Cœur Pip, c'est de la part de la famille Albufera de Richter. Et puis aussi un coucou à la famille Rajesh Boudjedar de Roche-Brune, de la part de Paul, également de Roche-Brune. Et un coucou à Cindy, à Kenny, Jérémy, Andy et monsieur et madame Pecos, Ningayang de Coromandel et à Q. C'est de la part de Paul de Roche-Brune. Un petit bonjour cette fois donc de la France. Bonjour à toute l'équipe de la radio. Et je demande la prochaine pour tous les Mauriciens, les Mauriciennes de Maurice et de France. Gros bisous, merci bien. Ça, c'est de la part de Césarus qui nous écoute. Merci d'être avec nous. Et bon week-end à l'écoute de Radio 1.

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Atif Aslam avec Dekete, Dekete, un extrait du film Batigou Mitachalou sur Radio One. Et on continue avec vos messages. Bonjour à toute l'équipe et un très bon week-end à Ivy Berthelot. Sans oublier la famille Silvio de Poudre d'Or, Aïdé, Orphélie de, et Nadili également de Quatre Bornes. Et très belle journée à tous. Merci bien. Et bon week-end à l'écoute de Radio One. Côté message encore, me demande la prochaine pour Motifi Anne-Laure. Les fêtes sont anniversaires à Zédi. Qui bondit Benili et Mosweetly également le meilleur dans ce la vie. C'est de la part de maman Géraldine, papa Vivian et son petit frère Warwick du côté de Rosebelle.

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Il est 9h01. Quelques instants, le journal arrive avec Émilie Rangaïn, After Radio One, avec les titres de l'actualité de ce matin. Petit pépin technique ce matin. Dans quelques instants, nous allons vous rejoindre dans une minute ou plus tard avec un petit souci technique à la radio et à la régie. On arrive avec les titres, dont on parlera aussi de l'actualité, on parlera des décisions du Conseil des ministres, mais aussi des nouvelles restrictions par rapport à l'utilisation de l'eau potable pour les services non essentiels. À tout de suite sur Radio One.

0: elle est là en studio avec nous, Émilie Rangaïnaf, bonjour.
1: Bonjour Emmanuel, bonjour à tous.
0: La sécheresse impose des nouvelles restrictions.
1: L'heure est aux économies d'eau, les usages non essentiels interdits à partir de lundi. Les mesures resteront en vigueur jusqu'au 30 novembre. Quand l'eau vient à manquer, les légumes trinquent. Planteurs et marchands craignent déjà des étals moins garnis. Ils sont invités à mettre leur projet de plantation sur pause. Les critères pour bénéficier de la pension d'invalidité bientôt révisés. Le nouveau cadre entre dans sa dernière phase de préparation, annonce Ashok Soubron. Les cartes de se redistribuent dans l'opposition parlementaire. Johanna Béranger appelée à prendre le poste de whip. Jolie Jongard pressentie pour présider le Public Accounts Committee. Lindsey Collins alerte sur les tensions militaires entre les États-Unis et l'Iran. Elle met en garde contre leurs possibles répercussions sur Maurice. Et aux États-Unis, le prix du burrito s'invite au sein du parti du Trump et sème la zizanie à l'approche des midterms. Le gouvernement serre la vis et ferme le robinet aux usages non essentiels de l'eau potable à partir de ce lundi 10 août. Il sera interdit de laver les voitures, de remplir les piscines ou encore d'utiliser un nettoyeur à haute pression pour nettoyer les cours et les bâtiments. Ces mesures, en vigueur jusqu'au 30 novembre, visent à préserver les réserves d'eau dont le niveau continue de baisser face à la sécheresse. Les autorités appellent la population à réduire sa consommation et à ne pas laisser l'eau couler inutilement, nous dit Emmanuel Hidou.
2: À compter du 10 août, l'usage de l'eau potable sera réservé en priorité aux besoins domestiques et aux usagers essentiels. Sont désormais interdits le lavage des véhicules avec de l'eau potable, y compris dans les stations de lavage, le nettoyage des bâtiments, des cours et des allées à l'aide de nettoyeurs à haute pression, l'arrosage des pelouses, jardins et haies, ainsi que le remplissage ou la remise à niveau des piscines. L'irrigation de la canne à sucre est également suspendue. En revanche, les cultures vivrières pourront continuer à être irrigués. Les détenteurs de droits légaux d'utilisation de l'eau provenant d'un cours d'eau pourront également poursuivre l'irrigation lorsque cette eau sera autrement perdue en mer. Au 4 août, les principaux réservoirs du pays affichaient un taux de remplissage de 61,7% contre 92,7% à la même période l'an dernier. La Central Water Authority précise que la police sera chargée de faire respecter ces restrictions. À la lettre, ces mesures resteront en vigueur jusqu'au 30 novembre.
1: La sécheresse qui frappe le pays commence déjà à se faire sentir dans le secteur agricole. Si la situation ne s'améliore pas, certains produits, notamment les fines herbes, les concombres et les tomates, pourraient se faire plus rares sur les étals des marchés. Une situation qui inquiète les planteurs et les marchands qui espèrent une amélioration des conditions météorologiques dans les prochains jours. Anouchka Begalou-Santok est allée à leur rencontre. Son reportage avec la voix de Rebecca François Boncœur.
3: À Triolet, Rajesh prépare ses semences de melon d'eau. Derrière ce travail de routine, l'inquiétude grandit. Sans pluie, il redoute de lourdes pertes.
4: Mais effectivement, si une fille peut planter aussi, mais nous ne pouvons pas faire l'école, effectivement.
3: Pour Baldev, cette crise doit servir de leçon. Il plaide pour la construction de nouveaux barrages afin de renforcer les réserves d'eau du pays et de mieux faire face aux épisodes de sécheresse.
5: C'est un plan pas gagné. Il y a de l'eau. Il y a toute qualité malade. Sur les bézi, un côté malade bézi. Ça, c'est bien. Plus, gouvernement. J'ai fait un coup d'âme, moi j'ai fait une mitaine d'âme. N'importe qui gouvernement qui finit, tu faisais faire une provision de l'eau.
3: Servant ses clients, Mala, marchande de légumes, explique que si l'offre baisse, les prix vont forcément augmenter.
6: Pourquoi les légumes là cher? Vous avez été comment pour travailler l'eau là? Vous pensez les légumes pour monter? Un petit peu, oui. Travaille pour tomber un peu. Parce qu'il y a tant que les légumes là couchés, il ne travaille pas pour commencer.
3: L'irrigation des plantations de légumes n'est pas impactée par les restrictions imposées par les autorités quant à l'utilisation de l'eau potable. Les effets de la sécheresse se font malgré tout bien sentir et les consommateurs pourraient en subir les conséquences.
1: Et les planteurs invités à mettre leur projet de plantation sur pause face au manque d'eau. Kripalu Sangoun, secrétaire de la Small Planters Association, craint désormais une pénurie de certains fruits et légumes et par conséquent une hausse des prix si les restrictions se prolongent. Il réagit à la décision de l'Irrigation Authority de revoir les horaires de distribution d'eau dans le Nord. Il déplore que les planteurs n'aient pas été consultés avant la mise en place de ces nouvelles mesures. Kripalu Sangoun au micro d'Anushka Begalou-Santok.
7: Irrigation Authority n'informe certainement de plantes. Ils n'ont pas pour gagner de l'eau dans un jour qui peut venir. Alors, beaucoup savent de plantes là, je peux hésiter, je peux pas aller à l'avant. Si jamais je peux vraiment pas aller à l'avant avec plantation, là, définitivement, vous pouvez un manquement. C'est à moins que le gouvernement prenne une décision pour imposer sa manquement qui pourrait en avoir. Deuxième, fixer le prix qui dit pour vendre ça avec consommateur. Et troisième, qui m'a pour rouler sur la cale, ça aussi bien guetté. Mais il y a beaucoup de questions qui, sans discuter, je prends décision. Vous connaissez presque tous les légumes qui plantaient pendant la période là, surtout le littoral côté de l'irrigation.
1: Les changements se précisent au sein de l'opposition parlementaire. Johanna Béranger devrait prendre la relève d'Adrien Duval au poste de whip de l'opposition. La décision a été prise hier après-midi par le bureau politique du Front militant progressiste. Cette nomination s'explique par une règle qui veut que le whip appartienne au même parti que le leader de l'opposition. Chetan Baboula l'occupe désormais ce fauteuil après la démission de Jolie Jongar jeudi. Autre changement en vue, le poste de président du Public Accounts Committee devrait être proposé à Jolie Jongar. En cas de refus, Franco Kirin pourrait être appelé à lui succéder. Les détails avec Velmounia.
8: Les jeux sont faits. Le bureau politique du Front militant progressiste a décidé qu'il proposera le nom de Johanna Béranger comme futur whip de l'opposition à l'Assemblée nationale. Même s'il n'existe aucun règlement en tant que tel, certains au sein du parti créé par les démissionnaires du mouvement militant mauricien et accessoirement du gouvernement de l'Alliance du Changement considèrent que la personne devant occuper ce fauteuil doit être issue du même sérail que le chef de l'opposition. Il y a également courant de pensée au sein du Front militant progressiste pour une ouverture vers les autres membres de l'opposition afin de favoriser une action unifiée contre la majorité. C'est ainsi que le poste de président du Public Accounts Committee sera proposé à Jolie Jongar, d'autant plus qu'il a démissionné de son poste de chef de l'opposition jeudi dans le sillage de la lettre des députés du Front militant progressiste au président de la République pour lui signaler que Chetan Baboulal est le chef de file de ce parti à l'Assemblée nationale. Au cas où Jolie Jongar refuserait cette offre, elle sera étendue au député Franco Kirin qui était précédemment au mouvement militant mauricien et qui a décidé de siéger en indépendant, son ex-leader ayant choisi de ne pas le nommer ministre des Sports en raison de son profil ethnique. S'il refuse lui aussi, ce poste retombera dans l'escarcelle du Front militant progressiste.
1: Politique toujours, le Reform Party présentera des candidats dans la majorité des villages concernés par les prochaines élections villageoises prévues d'ici novembre. Rochi Badé annonce que le parti compte aligner des équipes dans plus d'une centaine de villages avec l'objectif de remporter des sièges au sein des conseils de village. Selon lui, le travail d'organisation a déjà commencé. Les réunions et les rassemblements politiques se poursuivront à travers le pays dans les prochaines semaines et les prochains mois alors que les différents partis se préparent pour cette prochaine échéance électorale. Les récentes manœuvres militaires américaines pourraient ouvrir la voie à une action militaire depuis Diego Garcia, affirme Lindsey Collins, citant la presse internationale. La porte-parole de l'ALIT alerte ainsi sur l'escalade des tensions entre les États-Unis et l'Iran qui dure depuis 7 mois. Elle estime que le blocage du détroit d'Ormuz perturbe les marchés mondiaux et pourrait également avoir des répercussions sur l'économie mauricienne. Lindsey Collins appelle les syndicats et la société civile à prendre davantage conscience de ces tensions géopolitiques et de leurs possibles conséquences. Lindsey Collins.
9: Alors, nous avons une situation mondiale qui affecte nous, Diego impliqué, Corban Bateau des guerres métalliques, Campi Al-Zordani. Ce procès de l'étape, c'est pour servir Diego. Servir nous la terre, les Lanulouvim et Belisiran. Et nous aussi, quand prix monte pour l'essence, pour diesel, et quand on a pénurie, nous n'avons aucune souveraineté côté l'énergie. Et moi, c'est pareil. Alors, nous avons un grand travail pour faire. En même temps qu'ils nous luttent pour pension, pour God Welfare State, nous visons lutter pour classe travailleuse, contrôle l'économie.
1: Tout à fait autre chose. L'adolescent de 14 ans inculpé pour l'assassinat de Jacques Fidel, le frère de son beau-père, a été dirigé hier vers un psychiatre de l'hôpital Brown-Séquard. Son état mental devra être évalué afin de déterminer s'il est apte à être jugé pour les faits survenus mardi soir à Poudre d'Or. Cette démarche intervient après que son avocat a demandé à la police criminelle de soumettre l'adolescent à une évaluation psychologique. Son interrogatoire prévu jeudi n'a finalement pas eu lieu. Une proche de l'adolescent qui devait devait être présente lors de cet exercice était retenue par les funérailles de la victime. La révision des critères pour bénéficier de la pension d'invalidité entre dans sa dernière étape. Le ministère de la Sécurité sociale a travaillé pendant plusieurs mois avec le ministère de la Santé pour revoir les règles utilisées pour déterminer qui peut bénéficier de cette pension, indique à Jacques Soubron. Selon lui, il était nécessaire de mettre à jour le guide médical utilisé par les médecins lors de leur évaluation. Les nouvelles modalités sont désormais en cours de finalisation. Des consultations doivent encore avoir lieu avec le bureau de l'Attorney General avant que le nouveau système ne soit mis en place, affirme à Jacques Soubron au micro de Rebecca François Boncoeur.
7: Le cabinet, suite à me demande, il prend la décision pour suivre le travail qu'il commençait depuis l'année dernière, c'est-à-dire pour mener une réforme fondamentale dans tout ce qu'il a pour faire avec Basic Invalid Pension et les bénéfices liés à la disabilité. Et il y a un Medical Guidelines qui m'a dit de bien servir pour décider qu'il y en a pour l'intention, qu'il y en a pas pour l'intention. Et ça, Medical Guidelines, là, il a updated. Et nous, finaliser pour en processus pour qu'il commande après appliquer la guideline. Et là, c'est le bon travail avec un CLE qui peut checker le coup, demander les affaires pour sa guideline, ça, et nous pour mettre en pratique.
2: Le verset à Sœur Diouane, la pub et puis l'actualité étrangère à la suite.

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2: 3 nouveaux cas de Mpox ont été recensés depuis le début du mois d'août, portant à 28 le nombre de cas enregistrés depuis le début de l'année, dont 5 cas autochtones. Selon Santé publique France, les cas importés concernent des hommes ayant séjourné à Madagascar. Les premiers symptômes de ces nouveaux cas étaient toutefois apparus en juin. La situation est plus calme pour la dengue, le chikungunya et les syndromes grippaux. Concernant la leptospirose, 235 cas autochtones avaient été recensés au 2 août. 3 nouveaux cas ont été enregistrés depuis le début du mois. À quelques mois des élections de mi-mandat aux États-Unis, le coût de la vie s'impose comme un sujet sensible pour les républicains. Une polémique autour du prix d'un burrito illustre les divisions au sein du parti sur la manière de répondre à la hausse des prix. L'inflation atteignait 3,5% en juin et 35% des personnes interrogées dans une récente enquête placent le coût de la vie en tête de leurs préoccupations. La polémique a débuté après qu'un porte-parole conservateur a affirmé qu'un burrito ne devrait pas coûter $20. Un élu républicain, Dan Crenshaw, a conseillé aux jeunes Américains de manger des nouilles instantanées comme il le faisait lorsqu'il était étudiant. Et puis le pape Léon XIV rencontrera des victimes de violences sexuelles dans l'Église lors de sa visite en France du 25 au 28 septembre prochain. Le Vatican a confirmé cette rencontre présentée comme une étape importante dans la reconnaissance des violences commises au sein de l'institution. En 2021, une commission indépendante avait estimé à 330 000 le nombre de victimes d'abus sexuels liés à l'Église en France. Le collectif de victimes appelle désormais le Vatican à prendre des mesures concrètes. Voilà ce qui met un point final à cette édition. Merci de l'avoir écouté. À venir, polémique avec Velmounia et Emmanuel Edou.
1: Merci, Émilie.
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2: Bonjour et bienvenue si vous nous rejoignez pour cette édition de Polémique. À mes côtés, Velmounien. 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
2: Nous passons en revue justement avant le diamant d'éditeur qui nous fait la revue de presse de ce matin. 218-9-10, Radji Virtual Standard pour prendre vos appels, mais aussi nous avons le 5853-7721. 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Alors, nous, pour cause, justement, ce qui peut faire l'actualité, la une de l'Express ce matin, il y a une qui parlement allant en congé et des mouvements dans les travées avec Chetan Baboulal qui positionne pour venir de l'opposition après qu'il joue les jongleurs, finit démissionner jeudi dernier. 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Et dans les révisions, une décision du Conseil des ministres, révision des loyers annuels des baux, par rapport à Mandjiboun qui paye Manbeau par an ou la durée du beau. Donc ça, c'est une décision du Conseil des ministres. Et là, surtout qui prévient le trafic de cannabis entre La Réunion et Maurice, sur les vieux fantômes qui reviennent avec les marées. 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président de la République, pardonne soit sainte à sa finance bill-là, et prenne une rencontre ce lundi par rapport à Man Syndicat et que la réforme de pension nous cause aussi Rossi Badin qui réclame 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Il me paraît qu'il s'était parti comme un cheval gagnant, mais finalement, Ninkasako, d'avoir eu tout une bite.
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3: 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Mais là, t'en nous guetter.
2: Bon, nous prenons le premier appel, Gaëtan de Kerpip. Gaëtan, bonjour.
0: Bonjour Bel, bonjour Emmanuel, bonjour aux auditeurs. Mm-hmm. Et Bel, il n'y a pas de différence entre Sidépierre et François Grillin. Ça, c'est ben du monde qui peut viser. Je peux viser loin, bien, bien loin, ça. Ben, peut viser, je ne vais pas vous en rendre dans les détails. Le plus important, là, Bel, c'est qui. La réforme de la pension peut jouer sur le dernier sens, qui est dans la main de la présidence. Bon, let's take it for granted que la sécurité de la présidence, bien une affaire étatique, bien protège le président, dont M. Gokul. Mais M. Gokul, il vient mettre en tête que son rôle, c'est de protéger l'État. Ça, son rôle. Il est le chef de l'État. Ça veut dire, il est le chef de tout le monde votant. Il est le chef de la population. C'est le gouvernement, son rôle, là, avec la pension, c'est d'aller honorer une promesse qu'il fait avec un bailleur de fonds, un financier politique. Ça, c'est mon opinion. Gouvernement fait. Et la réforme de la pension ne date pas d'hier. Chaque fois, élection, business Mauritius, tout va en bailleur de fonds, c'était ça notre condition. Le gouvernement, il est élu 60-0. Il dit, on a aux promesses là, il dit, ok. On nous réforme la pension. Bien sûr qu'il vient réforme la pension. Maintenant, le président, lui, il a un devoir vis-à-vis de la population, surtout des jeunes, a une responsabilité énorme qui émane de l'avenir même de ces jeunes-là. Son Excellence, M. Gokul, imagine Manilal ou papa, ou défunt papa qui s'appelait Manilal. C'est un laboureur. Il travaille dans l'époque de Rosemont, Orchil et tout. Parce qu'il y a une pension. Il travaille, il coupe canne, il soigne le président Gokul, qui vient son Excellence, aujourd'hui, grâce à ce papa, qui transpirait dans le carreau. Mais, politiquement, ben ancien, travailliste, ancien, qui trouvait qui bizarre récompense, ben qui travaille, dire. 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Mon point est que, c'est que le président, bon ben j'ai dit, pas donne son assain, il y a allé comment, Kassamoutim, non? Il donne son raison. Qui fait bien revoir la copie de la pension.
2: Mais Gaëtan, merci beaucoup. Sorry, moi, je vous interromps parce qu'il nous arrive presque 9h30. Nous pensions faire au point presque 9h30 ici sur Redouane. Nous revenons dans quelques instants.
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2: 9h30 sur Redouane.
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1: Vers 32, sur Radio One, polémique avec moi-même, Emmanuel Edoux et Vel Mounien en studio, Rajiv 210-8910, appelez-nous sur le 210-8910 avec Rajiv au standard et vous êtes aussi capable d'avoir une autre man WhatsApp, autre man question qui était là avec autre nom sur le 585-377-21, le 585-377-21. 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
2: Donc, il est drôle d'Aram Goukoul.
1: Mais est-ce que vous soutenez ce point par rapport qu'il dit que la question de la sécurité, ce n'est pas concerné, c'est concerné la sécurité des visions du PMO, alors qu'il nous connaît que le National Security Division est occupé par un ancien haut gradé du militaire indien. 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Donc c'est un du monde qui est très très très connu en Inde. Donc est-ce que ça sécurité
2: bon nous pas en Inde évidemment, mais il y a un impératif de sécurité, mais ça gouverne l'Inde, il y a l'hypervine excensement, mais c'est comment qui excensement qui est arrivé là. 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
1: Sachant que le dernier président, c'est même pas le dernier président qui nous restait, c'était le dernier gouverneur qui tirait sa state house, c'était Cheikh Sagor Amgoulam.
2: Parce que si on va dire, nous avons 5 présidents après, là, en l'espace 5 ans, chacun nous dépense autant de millions.
1: Donc nous parlons en direction de Rosil. 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
3: J'espère. 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
1: Merci beaucoup, Rangan, de donner la parole à mon autre auditeur. 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
1: 210-8-9-10, nous, il y a, Devin en ligne, Devin de Rosil, Devin, bonjour.
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1: Bonjour.
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2: 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Il y a un problème, point tout simple, il est là-bas. 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
1: 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Amine, bonjour.
5: Bonjour, Emmanuel, bonjour, Vel.
2: Bonjour.
1: Bonjour.
5: Vous connaissez, moi, je veux dire, première réforme qui vient faire d'accord côté électoral, après financement politique. Là, où le femme, pour tout vous mettre un bon lot, là. Parce que financement politique et système électoral qui se sort de ça n'est pas bon. Première affaire, tu viens faire ça, mais ça, nous, pas le faire. Ou que vous guettez, ou que vous pensez. Normal, quand du monde, il y en a des dépenses plus. Normal, les gens, ça n'a rien fait plus. On a un enfant, ou peut travailler, ou faire mal au 10 000 roupies. On a 3 enfants, on va faire 10 000. Donc, on va faire des manches à travailler un peu plus. C'est là, pas dire moi non, mais après, pour mes enfants, on va prendre du lait, pour mes enfants, on va prendre du riz, pour mes enfants, on va prendre quelques affaires. Pas comme ça qu'ils dirigent un pays. Quand vous dirigez un pays, vous êtes tracasse pour les peuples là. Et moi, je peux dire, où, il y a 4 ans, il y en a dans Mauricie. Arrête de gaspiller. Moi, je peux dire, où, il y a 5 années, Apollodie, il y a 10 milliards, puis 15 milliards, puis gaspillage. Si vous arrêtez ça gaspillage, il y a 50 ans là. Tu arrêtes gaspillage 50 milliards, tu coules là, hein, 500 milliards, tu coules là. 50 balles l'année, 10 milliards. C'est quoi de Qatar, allez? C'est Qatar, il a Maurice, même lui, il y en a, il a le ban de l'autre, il se pose. C'est ça, priorité que vous avez, pour mes affaires, bien, arrête gaspillage. Parce que, Gatlem, là, moi, je dis, 20 millions, perdième, 20 millions, alors, quand il y a une rénovation, il va le faire prendre la case. elle a quand même beaucoup de... Enfin, bon, la case, oui, la case, on a 10 millions. Mais si c'est rénovation, 20 millions, ben, je vais prendre Mauricien, quoi, je vais prendre un imbécile, je veux. Mais Mauricien, moi, mon préfet, dit, oula, Mauricien, quand il y a le voté, je n'ai juste des ans, soit travailler sur MSM. Et ça va là-dessus, je te connais, je te mets l'électro. Ça, quand nous plaît un copeau, nous vous prenons valise, voilà, pour voter nous-mêmes. Ça, c'est un résultat électoral qui vient des idées. Parce que l'électoral, il gagne, ça s'en sort, lui, mais c'est là. Jamais le voir voter un indépendant, lui. Jamais le voir voter un indépendant, du monde indépendant, même bon. C'est là, je ce système-là, pas, je vois, pas rentrer dans le Parlement. C'est ça que je veux dire, moi. Je veux dire, Maurice, je veux dire, il y a beaucoup de cas. Nous, on a ce qu'est l'agriculture bien développée. Nous, on a ce qu'est la paix, nous, pas faire. Nous faisons quoi, ban, du monde, je veux dire, là, je veux dire, on a merdé. 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Là, quand on passe l'eau, sinon, tout ban du monde, là, nettoyer, si mais, de 3 ans, 4 ans, je travaille, les risques désirs, je t'assiste, je te fais un arrêt. 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Il y a besoin d'un juste ban incentive, de travail, de bien produire comme la pomme d'été, un joignon, pour gagner l'air. Beaucoup de choses à Maurice, nous, qu'on peut faire. Mais c'est ça, ça va être une priorité, là. Je finis gagner 15 mois, là. Et si je suis un ministre agriculteur, est-ce qu'il y a une fin d'une pomme de terre? Est-ce qu'il y a une donne du monde la terre pour prendre l'ail? Pour prendre des âmes? Non!
1: Merci beaucoup, Amine. Merci, on fait au point. Et Amine, puis la réforme électorale, mais une cause aussi le manque de main-d'œuvre. Il y a un skill mismatch par rapport à Amine du monde qui peut sortir dans l'université. Pas pareil comme à 20 ans déjà là. Il y a ce lot de personnes qui pas traversent les formes 5 ou enfin, la grade 10 et grade 12, mais il y a aussi un problème qui nous manie. Il y en a beaucoup d'universités, on produit beaucoup de gradués, mais ça paraît pas refléter la demande du marché. Ville.
2: Bon, c'est vrai, là, nous trouvons un brain drain, hein, beaucoup, puis à le Canada, puis à la Nouvelle-Zélande, etc. Parce que, bon, c'est vrai, ou gradué, ou vini, mais après, what next? Payer, vous êtes un salaire de misère. Après, impose une toute qualité de normes, on va dire, européennes, normes internationales, mais c'est pas ça, les larges, on va dire, normes tiers monde.
1: Et là, on a un auditeur, sur le 5-8-5-3-7-7-21, le WhatsApp de la radio. Alors, on a, une auditrice un auditeur ou une auditrice, pardon, vous dites, je vais mettre d'autres noms pour nous capables de connaître, et l'endroit, il dit comme ça, dit pour gagner, par rapport à 60 ans l'année prochaine, la semaine prochaine, pardon, et il dit, je m'en vais connaître sur l'éligibilité, par rapport à la pension. Et là, avec la nouvelle réforme de SAP, man du monde, à partir de janvier 2027, pas à partir de septembre, mais à partir de janvier 2027, je suis capable de choisir si je prends une pension à partir de 60 ans, je peux gagner un montant fixe de 10 000 et quelques jusqu'à 65, et à partir de 65, qui pourrait être révisé, les pour monter. C'est les explications que le ministre Assouk Choubon vient de donner, sur Radio 1, mercredi dernier, au micro d'Ashley Victor, man compte rendu qu'ils sont capables de retrouver sur le www.radio1.mu. Alors, nous parlons en direction de Kirpi. Bruno, bonjour.
6: Bonjour, bonjour.
2: Bonjour.
6: Bien. Oui, moi, beaucoup d'un vélo, dis-le. Vous savez, il y a une cause de bonté, il y a où après une sécheresse, la nature prend toujours son droit. Il y a où après une sécheresse. Mais, il y a même, il y a où, qu'est-ce que je trouve ça dans la Bible, Joseph frappait les vivants, les pensées de prière. L'Égypte frappait pas une sécheresse. 7 ans, il y a où. 7 ans, il prépare manger, il pas juste prépare manger, il prépare un stock de l'eau. Le stock de l'eau, comment dire, pendant 7 ans-là, nous partions à la leçon des bons sens, Mauricien. Nous partions à la leçon des bons sens. Nous ne faisons pas une affaire, la sécheresse peut répéter le Maurice. Il peut répéter, ça peut le répéter. Mais si Jimmy nous gagne la sécheresse, moi, c'est gain, ça. Si nous gagne la sécheresse, 7 ans, 8 ans, qu'est-ce qu'on fait? Nous ne préparons pas, nous. Joseph prépare l'Égypte pendant 7 ans.

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1: Dans quelques heures, auront lieu les tirages du loto.

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0: êtes bien branchés Radio 1, 10h. Et le Flash Info présenté par Émilie Rangainaf. Émilie, bonjour.
1: Bonjour Emmanuel, bonjour à tous. Plus de 500 grammes de drogue présumée saisie à Sainte-Croix hier après-midi par une équipe de l'ADSU qui a découvert un sac à dos contenant plusieurs sachets de substances suspectées d'être de l'héroïne et des drogues synthétiques près des vestiaires du terrain de football d'Abercrombie. La saisie comprend 405 grammes d'héroïne et 83 grammes de drogues synthétiques. Les policiers ont également découvert 175 doses d'une substance suspectée d'être de l'héroïne conditionnée dans du papier aluminium. Une enquête a été ouverte pour identifier le propriétaire du sac et déterminer l'origine de ces drogues. 13 plants de cannabis saisis à Vallée des Prêtres. Un marchand de gâteaux a été arrêté par la police à son domicile où les plants mesurant entre 8 et 55 cm ont été découverts. Les policiers ont également mis la main sur plusieurs équipements qui pourraient avoir servi à la culture des plants, notamment 5 pompes à eau, un déshumidificateur, 2 panneaux d'éclairage, un climatiseur, un ventilateur extracteur et un thermomètre. Le poids du cannabis mentionné dans le rapport est de 157 grammes. Le CEB fera don de 1000 kits de panneaux solaires à une centaine de bénéficiaires. La décision a été approuvée par le Conseil des ministres hier. Une première cérémonie de remise des panneaux solaires est prévue le 12 août prochain à Ébène. Pour rappel, cette mesure avait été annoncée dans le budget 2026-27 et vise à encourager le recours à l'énergie solaire. The Wards du National Cancer Center de Solferino seront rebaptisés en hommage à deux figures du secteur médical mauricien. L'un portera le nom de la docteure Hansa Gandhi-Gunessi, première femme gynécologue à exercer à Maurice. L'autre rendra hommage au docteur Marie-Chouadotte Gunessi, chirurgien orthopédiste consultant qui avait fait un don de 25 millions de roupies pour l'achat d'équipements médicaux destinés au centre. Et puis à l'étranger, l'Arabie Saoudite, le Pakistan.

0: l'Iran et la Turquie ont signé hier un pacte de la défense à la Mecque. L'accord prévoit une entraide militaire en cas d'attaque et vise à renforcer la sécurité collective. Ankara assure que cet engagement reste compatible avec ses obligations envers l'OTAN. Le même jour, les rebelles houthis, soutenus par l'Iran, ont revendiqué une attaque contre un camp des forces gouvernementales yéménites soutenues par l'Arabie Saoudite. 8 soldats ont été tués dans cette attaque menée dans la province de Marib, selon un bilan révisé. C'est la fin de ce flash. Merci de l'avoir écouté. Prochain rendez-vous, ce sera dans une heure. La suite, c'est polémique.
1: Merci, Émilie.
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1: Les avis d'obsèques. On nous prie d'annoncer le décès de Monsieur Luc Clément Gerval. Décès de Monsieur Luc Clément Gerval. Âgé de 95 ans, le convoi sortira de son domicile à la route royale à Baie-du-Tombeau à 12h30 aujourd'hui pour se rendre à l'église Saint-Malo de Baie-du-Tombeau et de là au cimetière de l'Ouest. Décès de Monsieur Edouard Ning Taohing. Décès de Monsieur Edouard Ning Taohing, habitant numéro 39 à l'avenue L'Indépendance à Rochebrune, âgé de 83 ans, plus connu sous le nom de France. Le convoi sortira de la chapelle ardente de Mourat, la route royale à Petite Rivière, à 12h30 aujourd'hui, pour se rendre à l'église Notre-Dame de Montroche et de là, au lieu de crémation de Chebel à Beaubassin. Décès de Madame Wong Hon Lang. Décès de Madame Wong Hon Lang, née Lim Shin Ying, habitante au numéro 16 à la rue des Pierres à Rochebois, âgée de 89 ans, plus connue sous le nom de Achin Yang. Le convoi sortira de la chapelle ardente de Mourat à la route royale à Petite Rivière à 12h30 aujourd'hui pour se rendre à la chapelle Sainte-Thérèse à Sidi-la-Cure et de là au cimetière Namchoun. Décès de Monsieur Pubala Sundaran Anasala Pater. Décès de Monsieur Pubala Sundaran Anasala Pater, âgé de 86 ans, plus connu sous le nom de Balabil Pater. Le convoi sortira de sa résidence au numéro 17 à l'avenue des Ibis à Sodna 4 Bornes à 11h aujourd'hui pour se rendre au lieu de crémation de Palma. Décès de Monsieur Serge Eddy Giovannis. Décès de Monsieur Serge Eddy Giovannis, ex-habitant numéro C8 à Montréal 2, Police Quarters Coromandel, ex-foreman à la State House, âgé de 85 ans, plus connu sous le nom de Serge. Le convoi sortira de la chapelle ardente d'Ilienson's à la route royale à Beaubassin à 13h aujourd'hui pour se rendre à l'église Notre-Dame de Lourdes à Rosil et de là au lieu de crémation de Camp-le-Vieux. Décès de Monsieur Antonio Lingénu. Décès de Monsieur Antonio Lingénu, âgé de 44 ans. Le convoi sortira de la morgue de l'hôpital SSR à Pamplemousse à 11h aujourd'hui pour se rendre à l'église Sainte-Thérèse de l'Enfant-Jésus à Sitilacure et de là au cimetière de Bois-Marchand à Terre Rouge. Décès de Monsieur Souresh Nanlal Chuni. Décès de Monsieur Souresh Nanlal Chuni, âgé de 66 ans, plus connu sous le nom de contrôlé à TBS. Le convoi sortira de son domicile à SSR Road à Morcellement-Saint-André à 11h aujourd'hui pour se rendre au lieu de crémation de la localité. Décès de Madame Achan Rose. Décès de Madame Achan Rose, née Hyong-Hui, âgée de 78 ans. Le convoi sortira de son domicile à l'avenue Saint-Joseph à Montagne-Blanche à 13h aujourd'hui pour se rendre à l'église Saint-Joseph de Montagne-Blanche et de là au cimetière de Saint-Julien. Décès de Monsieur Narendra Nobin. Décès de Monsieur Narendra Nobin, âgé de 74 ans, plus connu sous le nom de Prakash. Le convoi sortira de son domicile à Hare Krishna Lane à Fontaine 23, Le Hocher à Terre Rouge, à midi aujourd'hui pour se rendre au lieu de crémation de Bois-Marchand à Terre Rouge. Aux familles endeuillées, Radio One présente ses sincères condoléances.
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0: polémique avec Vel Mounien, avec moi ce matin, Emmanuel Hidou au micro, Rajiv au standard, 210-8910, appelle-nous pour votre man intervention dans l'émission ce matin. Alors, man thème qui nous peut aborder, c'est Chetan Babulal du FMP, comme nouveau, présenté comme nouveau leader de l'opposition, Joanna Béranger pressenti pour être whip de l'opposition, Jolé Jongor 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avec les députés de Rodrigue, les quatre députés de Rodrigue. Alors nous prenons aussi, nous prenons une cause durant la première partie, l'affaire de Véronique Legovine. Alors, l'axe de, comment tu peux dire, dit semaine dernière, avec le Mounien, c'est l'axe Timadji Govine, qui est dans la presse, qui cite ça ce matin, qui est dans l'ombre de Franklin par rapport à ça.
1: Bon, dans mon cas comme ça, moi, je travaille le rapport, le trafic de stupéfiants dans l'océan Indien. Mm-hmm. Et il y en a beaucoup qui pèsent, qu'il y soit en partie région Grand Gobe, ou la Golette, ou le Mône, ou Baie du Cap, qui est spécialisé dans sa traversée entre Maurice et la Réunion pour rapport du Gondia, parce qu'il rapporte gros. D'ailleurs, nous avons une discussion là, quand il posait un gramme Gondia local 1500 roupies ou 3000 roupies, supposément à un moment donné, Zamal rayonné, quand il dit plus fort THC, il dit 5000 roupies gramme. Pour prendre risque, pour traverser la mer, pour venir, ben, faut des vrais me dire, rapporter. Mm-hmm. 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
4: Bonjour, Radio One, tous les éditeurs. D'abord, merci de renouer avec polémique selon la formule ancienne. Vous savez, à l'époque, l'époque de Philippe.
0: 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Je suis capable de déplacer d'une place que nous sommes capables de gagner un réseau parce que là, nous trouvons la connexion et un peu saccadé.
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0: Alors, allez-y.
4: Donc, je dis merci de renouer avec polémique selon l'ancienne formule. Et à l'époque de Finlay, polémique était peut-être la seule émission où les auditeurs pouvaient se contredire à travers les ondes. Et même il y a eu un plateau où Finlay avait invité les auditeurs pour participer à une émission. Donc, je voudrais d'abord, moi, faire une réflexion sur le timing de ce mini-remaniement au sein de l'opposition. Le timing du FMP. Pourquoi après 3 mois, le FMP découvre soudainement que le poste du leader de l'opposition doit lui revenir? Je dois préciser d'emblée que je ne suis pas un fan du MSM, loin de là. Mais en revanche, je trouve qu'il y a un certain consensus quant au bon travail effectué par Dole Jonga jusqu'à présent, n'est-ce pas? Donc, est-ce que le FMP a fait un choix tactique ou stratégique? Tout choix tactique, on sait, est à court terme. Tout choix stratégique est à long terme. Peut-être, je pense que le FMP a tout à gagner en prenant le poste de leader de l'opposition parce qu'il sera, le parti sera davantage plus à l'avant-plan. Et maintenant, il y a aussi enfin, il faut le dire, il y a aussi un syndrome dont a souffert le MMM ancien, le syndrome de mettre paravent, de mettre un dimoun en paravent. Ça, c'est un syndrome de l'MMM ancien, a souvent porté, que ce soit en 82, 83, 87, 95. Et aujourd'hui, le MMM, au niveau de sa représentation au sein de l'unité, c'est un peu coincé. Vrai. Le parti n'a que 3 élus, le père, la fille, et l'élu du numéro 10. Donc, si le FMP aurait proposé la fille, on l'aurait accusé d'un deal qui fit papa, on aurait donné le pater, le papa. C'est peut-être aurait été plus raisonnable vu son expérience, mais il y aurait la question de rajeunissement, le facteur âge, c'est plus l'enjeu du rajeunissement. Et peut-être il faudrait voir le verre à moitié plein, c'est un baboulal, c'est un jeune en phase avec le processus du rejeunissement. Je ne connais pas son pedigree, comme on le dit en politique. Si son pedigree correspond à ce qu'on appelle aux réalités de l'île Maurice, aux dures réalités mauriciennes, ça, je ne sais pas. Et je termine toujours sur le même sujet. L'interpellation de Reza Houdine envers Paul Béranger pour qu'il assume ses responsabilités jusqu'à la démarche du FMP pour remplacer Joe Legendre. En tant que politicien, Reza Houdine aurait dû connaître la règle d'or de ne jamais interférer dans les affaires d'un autre parti. Son interpellation frise un peu l'infantilisme. Je dis à Reza Houdine, mais quel est son bilan à lui, mis à part les assises du travail, organisées en septembre de 2025, bientôt un an. Quel est son bilan face au chômage, son bilan face aux fermetures de certaines entreprises, quel est son bilan concernant d'autres réformes pour protéger davantage les travailleurs mauriciens? Donc, quel est le bilan de Reza Houdine au lieu de vous mêler des affaires internes à notre part? Merci beaucoup. Je vous écoute à la radio.
0: Merci, merci Eric. Le temps pour nous de vous reprendre et vos propos dans quelques instants sur Radio One. Nous manquons le temps horaire et que nous pourrons venir pour la dernière partie de polémique. À tout de suite sur Radio One.
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0: 7h31 sur Radio One après le top horaire, la page pub. 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
0: 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Nous parlons en direction de Triolet. 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
2: Et la suite, c'est le flash de 10h, c'est le flash de 11h avec Émilie Rangaïnaf.
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5: Très bon samedi à l'écoute de Radio One. Bienvenue, il est 11h. On va passer le point info avec Émilie Rangaïnaf. Bonjour Émilie.
6: Bonjour Ursula, bonjour à tous. Un piéton de 78 ans est décédé hier, 58 jours après avoir été victime d'un accident de la route à Chemin Grenier. Farouk Pierre Bocuse, retraité et habitant du quartier, avait été admis aux soins intensifs de l'hôpital Nehru. L'accident s'était produit le 10 juin dernier, où le septuagénaire avait été percuté par une motocyclette conduite par un homme de 18 ans. Le motocycliste avait été soumis à un alcotest qui s'était révélé négatif. Une autopsie pratiquée après le décès a attribué la cause de la mort à une septicémie. Un homme de 20 ans grièvement blessé dans un accident de la route hier après-midi à Belvédère. Il circulait à moto lorsqu'il aurait perdu le contrôle de son deux roues avant de percuter un mur en béton. Le motocycliste a été transporté à l'hôpital Sadj par le SAMU. Après avoir reçu des soins, il a été admis en salle. Son état de santé est jugé sérieux. Le CEB fera don de 1000 kits de panneaux solaires à une centaine de bénéficiaires. La décision a été approuvée hier par le Conseil des ministres. Une première cérémonie de remise des panneaux solaires est prévue le 12 août prochain à Ébène. Pour rappel, cette mesure avait été annoncée dans le budget 2026-27 et vise à encourager le recours à l'énergie solaire. The Wards du National Cancer Center de Solferino seront rebaptisés en hommage à deux figures du secteur médical mauricien. L'un portera le nom de la docteure Ansa Gandhi-Gunessi, première femme gynécologue à exercer à Maurice. L'autre rendra hommage au docteur Maheshwar Dutt Gunessi, chirurgien, orthopédiste, consultant, qui avait fait un don de 25 millions de roupies pour l'achat d'équipements médicaux destinés au centre. Et à l'étranger, plus de 25 000 personnes sont mortes à cause de fortes chaleurs en Europe, selon l'agence Bloomberg, qui s'appuie sur les données d'agences gouvernementales et d'instituts de recherche en Espagne, en France, au Royaume-Uni, en Suisse et aux Pays-Bas. L'Allemagne est le pays le plus touché, avec près de 11 900 décès liés à la chaleur recensée depuis avril. En Italie, toutes les grandes villes sont actuellement placées en alerte maximale face aux températures élevées. C'est la fin de ce flash. Merci de l'avoir écouté. Vous êtes à présent avec Ursula.
5: Merci beaucoup, Émilie. On se retrouve à midi pour le journal de la mi-journée.
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0: Swedish House Mafia pour vous.
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0: Bonjour, bonjour à tous et bienvenue sur Radio 1. Le plaisir de vous retrouver. En plus, nous avons déménagé nos studios pour être plus près de vous. Ce samedi, nous sommes à Paille pour le Village Motor Show organisé par Bamiris. Venez donc découvrir toutes ces belles voitures. 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Les voitures de vos marques préférées. Attention, Hyundai, Genesis, Volvo, Forlane, Changan, Dipal et JAC. En tout cas, on aura à l'occasion la possibilité d'échanger justement avec les représentants de ces différentes marques. N'hésitez pas à venir nous retrouver. Nous sommes donc à Paille. Vous prenez le chemin en direction du SVICC. Mais nous sommes juste avant. Donc vous prenez la route vers le restaurant La Cannelle. Vous verrez, nous sommes en face du casino. Pas moyen de nous rater avec tout plein de bédouins, vous verrez. Et les voitures qui sont là en exposition. Une équipe, une belle équipe pour vous accompagner. C'est samedi. On salue déjà à la réalisation mon très cher Prachante. Sur place ici, on a Arnaud qui est là, il y a Manish qui est là, il y a Miguel, il y a Laetitia et moi-même justement pour vous accompagner tout au long de cette journée. Allez, on va enchaîner tout de suite, bien sûr, c'est votre Planète Hit avec tous vos hits préférés. Voici un Hit Radio 1 Weekend. Ben, c'est le cas de le dire, on y va.

0: Lady Gaga aux côtés de Ducci sur Radio 1 et Runaway. On va marquer une courte pause et après rendez-vous avec une nouveauté signée T-East. En même temps, je vous rappelle que vous pouvez nous raconter un peu quels sont vos bons plans du week-end au 58 53 77 21. Les petits messages, les vœux d'anniversaire, messages d'amour entre autres sur notre WhatsApp. C'est tout à fait possible.
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4: Fidèle surfiste de Radio 1, très bon samedi. The Supatoat Golden Trophy, si partant uniquement, nous a habitués à mieux certes, mais le champ reste relevé pour ses 2200 mètres. Notre sélection, nous allons placer le numéro 4, Tamarisk Tree, en première place, devant le 3, Rapidash, ainsi que le numéro 1, Good Council, et le 2, Selukwe. La course d'ouverture, nous pensons que Trick or Tequila a les meilleures chances. Cette fois-ci, le 3, devant le 4, Amandla, le numéro 1 royal pour lui, et le 2 Dance to the Sun. La deuxième épreuve se disputera sur 1850 mètres. 3, 2, 4 et 5 pour notre sélection. Le 3 Palermo devant A View of the World, le 4 Master of Mystery et le 5 All About Love. 990 mètres nous attendent pour la troisième épreuve. Le numéro 7 Mind Map devant le 8 Holy Star, derrière le 2 Danilo Danilovic pour la troisième place, et pour la quatrième place le numéro 4 Smith & Wesson. La quatrième course, Benchmark 56, pour 1400 mètres à parcourir. Le numéro 1, Spirits Unite. Le 2, Easy Quishy Quishy. Le 5, Stated. Et le 2, Monumental. 1, 4, 5 et 2 pour la quatrième course. La cinquième épreuve, qui pour arrêter le numéro 3, Superior Force, nous ferons de lui notre gagnant. Le 3 devant le 2, Magnum PI. Le numéro 1, Bacchus. Et le 5, Join the Dots. Un B71, 1400 mètres pour une septième épreuve et peut-être une neuvième victoire pour Crescent. Le 4 devant le 3, Royal Wolf. À la troisième place, le 2, Port Lui. Et quatrième, le 6, Better Than the Rest. L'épreuve de clôture pour cette douzième journée, 1400 mètres, fourchette de 0,25 pour la valeur. Le numéro 1, Jet Blackfire. En deuxième position, le 4, Cape Canary. Le 2, Boomtown. Et le 3, Captain Marsala. Comme banker de cette journée, 7-4, Crescent. Et comme outsider à suivre, 1-4, Amandla.
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0: En direct pour le Village Motor Show de Bamiris.
1: Excellent samedi, en tout cas nous passons ensemble avec vous. Messieurs, dames, nous vous invitons à venir nous retrouver à Paille. Nous sommes en face du grand casino et là actuellement, à l'heure où je vous parle, j'ai une vue, mais alors là, incroyable, sur Miguel qui est en train de tester ce qu'on appelle au stand de Radio One, affectueusement bien sûr, la Batmobile, cette voiture justement qui s'ouvre, dont les portes s'ouvrent comme ça et qui monte. On a vraiment l'impression qu'il va prendre son que Miguel prendra son envol dans quelques instants. Mais écoutez, ce n'est pas tout. J'ai à mes côtés Hugo Sidney de Saint-Michel, qui est le CEO de Bamiris Motors. Bonjour Hugo.
2: Bonjour, merci beaucoup de me recevoir. Merci de tout ce que vous faites pour nous aujourd'hui sur le salon. Et bonjour à tous les auditeurs de la fréquence Liberté.
1: Eh ben écoutez, le plaisir en tout cas de vous recevoir ce matin. Comment allez-vous déjà?
2: Ben ça va très bien. J'ai la même vue que vous. C'est magnifique. C'est ce que je me disais. En fait, c'est plus beau qu'une vue mer. Il y a des voitures fantastiques avec des portes papillons. Ouais. Il y a le petit lounge. On est sur du gazon. Il y a le food court. Les gens sont heureux. Et en plus, il fait un soleil de fou.
1: Incroyable. On a l'impression que l'été est déjà au rendez-vous. Hein. Moi, j'ai sorti ma petite robe tranquille parce qu'il fait beau et il fait chaud.
2: Et moi, la vois. J'ai la chance de la voir, contrairement aux auditeurs.
1: Ben, écoutez, justement, nous vous invitons à venir nous retrouver ici, messieurs, dames. Alors, avant d'entrer dans le vif du sujet, pardon, Hugo, rappelez-nous le nom de ce qu'on appelle la Batmobile, nous, ici.
2: Ce que vous appelez la Batmobile s'appelle la GAC Ion Hightech. Wow. Une voiture avec un look extraordinaire SUV et avec des portes papillons. Donc, il n'y a pas qu'à la télé qu'on voit des voitures à porte papillon, il y a aussi au Village Motor Show.
1: Voilà. Alors on va faire un petit bilan peut-être de la journée d'hier. Hugo, comment ça s'est passé?
2: Exceptionnel. La journée fabuleuse, il a fait beau, on a vendu beaucoup de voitures. Alors on a déjà vu le top 1, le top 3 et le top 10.
1: Yes, c'est quoi le top 1?
2: Top 1, c'est la Geely EX5 en version PHEV et électrique. Forcément, à partir d'1 575 000 roupies, avoir un SUV qui fait plus de 4 mètres avec une autonomie exceptionnelle et une garantie 7 ans sur la voiture et 8 ans sur la batterie, ben, tout le monde se jette dessus. Et puis on a aussi la Grandi 10. Tous les Mauriciens connaissent la Hyundai Grandi 10. Ouais. À moins de 900 000 roupies, c'est du jamais vu. D'ailleurs, dès lundi, elle rebasculera à 1 million de roupies.
1: Ah, et ben voilà, autant en profiter au cours de ce week-end. Nous rappelons, hein, le Village Motor Show, ça a commencé hier et on continue, on poursuit aujourd'hui. Demain également, nous serons ici à partir de 9h. À partir de 9h, nous vous invitons à venir en famille parce que c'est vrai que l'acquisition d'une voiture se fait, c'est une décision familiale de toute manière.
2: Le désir d'une nouvelle voiture commence souvent par monsieur, mais la patronne c'est madame, hein, et puis les enfants aussi.
1: Et ben voilà, alors attention, vous venez nous retrouver, c'est gratuit, l'entrée est gratuite et Hugo, nous aurons quelqu'un aura l'occasion de repartir avec son super scooter ce dimanche.
2: Exactement, à tous, chers auditeurs, nous faisons gagner un scooter au look super, un look des Vespa des années 60, full électrique, 2200 watts, donc il est en 50cc. Mm-hmm. Qui dit 50cc dit, vous pouvez le conduire avec le permis Learner. Mm-hmm. Et voilà, il a gagné sans aucune obligation d'achat.
1: Eh ben voilà, on arrive, on s'inscrit, et dimanche, bien sûr, on aura un tirage au sort pour savoir qui c'est qui repart avec ce scooter. Hugo, en vous souhaitant une très très belle journée, on invite les Mauriciens à venir nous retrouver aujourd'hui.
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1: Eh ben voilà, le message est passé. Merci beaucoup, Hugo. On aura l'occasion, bien sûr, de se croiser tout au long de ce week-end. Bon week-end à vous. Et vous, chers auditeurs, n'hésitez pas à venir nous retrouver. Venez retrouver toute l'équipe de Radio One. Nous y serons jusqu'à demain. Allez, on va retrouver Soprano pour notre part et on salue Prachante à l'autre bout en studio qui va nous caler le bon son.

c'était de Shaggy sur Radio 1. 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Alors, enfin, de gros piou-piouk à Cécile qui nous raconte justement son plan du week-end. Je vous demandais en début d'émission de nous partager ce que vous avez prévu de faire ce week-end. Nous avons un super bon plan. Hein. Venez nous retrouver à Paille. Alors, Cécile, elle est en mode camping. Elle est campée, comme on dit à Maurice. Elle est campée dans une villa Péribère. Maman Cécile, on a une petite place là. Depuis vendredi, samedi, dimanche, lundi, le retour. Elle nous écoute, elle nous dit en se reposant un peu grippée quand même depuis hier, mais j'espère en tout cas que ça ira mieux, Cécile, et que vous pourriez profiter de votre week-end d'encampement, comme on dit. Et vous qui nous écoutez en ce moment, qu'est-ce que vous faites? Comment ça se passe? Quels sont les bons menus de votre côté aussi? Laissez-nous savoir ce que vous mangez ce midi. Et surtout, si vous n'avez rien de prévu, nous vous invitons à venir découvrir ces belles voitures justement dans le village Motocheux. Allez, on va continuer en musique. L'info aussi arrive dans quelques instants. Hein. Voici Montmartre. Emmenez-moi.

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0: Excellent week-end. 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Il est midi. Voici le journal de la mi-journée présenté par Émilie Rungaïnaf. Bonjour Émilie.
1: Bonjour Ursula, bonjour à tous.
0: Nous démarrons avec les titres.
1: Chetan Baboulal, nouveau leader de l'opposition, aucune ambiguïté selon Paul Béranger. Le président de la République agit en toute liberté, affirme-t-il. Quatre Mauriciens arrêtés à Madagascar dans une affaire de complot présumé lié à l'importation de la drogue. Deux des suspects sont déjà impliqués dans une affaire de trafic de drogue de 375 millions de roupies. Également une, la police renforce sa présence autour du marché central de Port-Louis. Une mesure prise face aux marchands ambulants et aux plaintes des maraîchers. Plus de 600 travailleurs saisonniers privés de leur allocation du Workfare Program. Le ministre du Travail invoque un avis du State Law Office pour justifier la décision. Et à l'étranger, le typhon Dolphin frappe Okinawa au Japon. La Chine ferme ses ports avant l'impact. Paul Béranger écarte toute ambiguïté concernant le leadership du Front militant progressiste et le poste de leader de l'opposition. Selon lui, la constitution est claire. Lorsqu'un parti dispose de la majorité au sein de l'opposition, c'est son leader qui est appelé à occuper ce poste. Dans cette logique, Chetan Baboulal, leader du FMP, doit naturellement devenir leader de l'opposition, estime Paul Béranger. Lors d'une conférence de presse ce matin, il a également annoncé que Johanna Béranger sera proposée comme whip de l'opposition. Paul Béranger précise par ailleurs qu'il se considère comme acting leader du FMP dans l'attente d'une assemblée des délégués prévue dans les prochains mois.
2: Le président peut agir sous la constitution en entière libre. Quant à whip de l'opposition, il y a un whip du gouvernement et un whip de l'opposition. Il est dans la nature des choses et le whip, il est là pour qu'elle travaille de l'opposition au Parlement. Mais il est logique que le whip de l'opposition est du même parti que le leader de l'opposition. Et c'est pourquoi nous propose l'honorable Johanna Béranger comme whip de l'opposition. Mais il n'y a rien d'anormal là-dedans. Il est prévu. Il est toujours comme ça.
1: Quatre Mauriciens arrêtés à Madagascar dans une affaire de complot présumé liée à l'importation de drogue. Parmi eux, deux hommes sont déjà impliqués dans une précédente affaire de trafic de drogue évaluée à 375 millions de roupies. Ils se trouvaient à bord d'une vedette rapide qui s'est échouée sur la côte est de la Grande Île. L'embarcation aurait quitté Maurice dans la nuit du 17 juillet alors qu'elle faisait l'objet d'une surveillance depuis mars. Les détails avec Emmanuel Edou.
3: Les quatre suspects sont David Kinsley Chico, Ismaël Benjamin Yoel, Jean-David Le Gentil et Brian Bawani. Certains auraient eu recours à des fausses identités lors de leur arrestation. Le hors-bord bleu, qui ne portait ni nom ni numéro d'immatriculation, se serait échoué sur la côte est de Madagascar après avoir quitté Maurice dans la nuit du 17 juillet. L'embarcation était surveillée depuis mars dernier. L'enquête devrait déterminer le rôle de chacun et la nature exacte de leur mission. Parmi les suspects figurent Jean-David Le Gentil et Benjamin Yoel Ismaël. Ces deux hommes avaient été déjà arrêtés dans une affaire portant un présumé trafic de drogue évalué à 375 millions de roupies à Goodlands en 2024. Ils avaient passé plus d'un an en détention préventive avant d'être libérés sous caution en janvier dernier. La Bail and Remand Court avait notamment relevé des retards dans l'enquête et l'absence d'éléments permettant

0: à ce stade d'établir clairement un lien entre les deux hommes et un présumé complot criminel. Les proches de Jean-David Legentil fait déjà l'objet d'une enquête de la Financial Crimes Commission pour blanchiment d'argent.
1: Toujours au chapitre des faits divers, un piéton de 78 ans est décédé hier, 58 jours après avoir été victime d'un accident de la route à Chemin-Grenier. Farouk Piabokus, retraité et habitant du quartier, avait été admis aux soins intensifs de l'hôpital Nérou. L'accident s'était produit le 10 juin dernier. Le septuagénaire avait été percuté par une motocyclette conduite par un homme de 18 ans. Le motocycliste avait été soumis à un alcotest qui s'était révélé négatif. Une autopsie pratiquée après le décès a attribué la cause de la mort à une septicémie. Un homme de 20 ans grièvement blessé dans un accident de la route hier après-midi à Belvédère. Il circulait à moto lorsqu'il aurait perdu le contrôle de son deux roues avant de percuter un mur en béton. Le motocycliste a été transporté à l'hôpital Sadj par le SAMU. Après avoir reçu des soins, il a été admis en salle. Son état de santé est jugé sérieux. Un homme de 58 ans, porté disparu depuis mercredi, a été retrouvé mort hier à Beauchamp, Bel Air, Rivière-Sèche. Il s'agit de Satish Oudit. Son corps a été repêché par des membres de la National Coast Guard avant d'être transporté à la morgue de l'hôpital Jitu. Une autopsie pratiquée hier n'a pas permis de déterminer la cause exacte du décès. Satish Oudit avait été porté disparu le 5 août dernier. La police sera désormais plus présente autour du marché central de Port-Louis pour faire face aux problèmes de marchands ambulants. Cette décision intervient après la colère exprimée cette semaine par les maraîchers du marché central qui dénoncent une concurrence déloyale. La leur maire de Port-Louis, Christelle Pondard, a rencontré hier les unités de police de Métro Nord et Métro Sud. Il a été décidé de renforcer les patrouilles dans le secteur. Christelle Pondard rappelle que cette présence policière vise surtout à faire respecter les règles et à assurer le bon déroulement des activités autour du marché central. Christelle Pondard au micro de Rebecca François Boncoeur.
2: Nous allons avec la police, avec Métro Nord et Métro Sud. Tout un arrangement entre les deux divisions, que c'est un travail ensemble pour maintenir l'ordre à la rue Francois. Comment tenir, ensemble, pour faire un travail autour du marché central dans un rayon de 500 mètres. Mais là, normalement, même les policiers du Métro Nord, le va et vient. Comme si, pour empêcher les mensonges de travail, mais chaque fois, les policiers allaient tourner dos, mensonges et vignes. Mais là, normalement, d'après les réunions qui nous gagnent, nous peut demander qu'il y ait une équipe qui reste sur place, toute la journée.
1: Je vous le disais en titre, plus de 600 travailleurs saisonniers du secteur sucrier sont privés de la rallocation du Workfare Program. Une décision prise après un avis du State Law Office, explique le ministre du Travail, Reza Houtim. Cette décision intervient une semaine après la manifestation d'une trentaine de travailleurs saisonniers devant l'hôtel du gouvernement. Selon Reza Houtim, ces employés ont un statut particulier puisqu'ils travaillent environ 6 mois par an sous des contrats à durée déterminée. Le ministre précise que la suspension de l'allocation fait suite à un litige entre la compagnie Omnicane et les autorités. Après consultation du State Law Office, la décision a été prise conformément à la loi. Reza Houtim au micro de Nicoletta Estasi Sandian.
3: C'est Omnicane qui vient faire l'observation, qui nous dit que le travail saisonnier n'est pas supposé qu'un workfare programme. Il nous demande une legal opinion de l'Attorney General's Office qui vient confirmer qu'il y a un contrat à durée déterminée ou pas éligible à workfare programme. Donc, moi, l'appel qu'il m'a fait, c'est qu'on a une pénurie de travailleurs à Maurice. On a besoin d'amener un travail étranger. Mais il est pour arrêter ces affaires de travailleurs saisonniers. Il faut dire que mon employeur, Maurice, donne un travail à durée indéterminée.
1: Pour rappel, cette question avait également été soulevée au Parlement par la députée du FMP, Johanna Béranger, qui avait demandé au ministre de revoir cette décision. Parlons culture à présent. Les travaux de réaménagement se poursuivent au Morne-Brabant, site classé au patrimoine mondial de l'UNESCO et l'un des lieux les plus visités de Maurice. Le gouvernement souhaite améliorer l'accueil des visiteurs tout en mettant davantage en valeur ce site chargé d'histoire. Le ministre des Arts et de la Culture, Mahen Gondia, s'est rendu sur place la semaine dernière pour faire le point sur l'avancement des travaux. L'objectif est de rendre l'accès à la montagne plus pratique et plus sûr pour les randonneurs, tout en veillant au respect des normes de conservation imposées par l'UNESCO. Mahen Gondia.
4: On trouvait que quand c'était du monde puis aller venir là, quand t'es touriste, mais il y a plein de facilités aussi qui nous donnent autres. Donc, travail, puis ça commence. Il y a casse là, il y a 124 millions pour redresser ça. Et aussi, nous pouvons redresser sur l'accès. Pour cette ville-là, je peux même trouver qui quand c'est difficulté. Mais l'accès là aussi, je peux trouver qui nous peut représenter là. Et côté l'accès, et peut-être ça aussi pour rehausser sa place là net. Mais m'aurait dire tout en respectant les exigences de l'UNESCO.
1: Le gouvernement a alloué 124 millions de roupies sur les 3 prochaines années financières pour l'amélioration du site du Morne-Brabant dans le dernier budget. Midi 10, on passe à l'actualité dans la région d'abord. À La Réunion, une cocotte minute de 7 litres de la marque Anilar fait l'objet d'un rappel en raison d'un problème de sécurité. Le défaut du système de verrouillage peut provoquer une surpression et entraîner une ouverture brutale de l'appareil avec des risques de brûlure et de blessure. Le rappel concerne le modèle Anilar 7 litres vendu entre octobre et décembre 2025 dans plusieurs magasins Carrefour. Les consommateurs concernés sont invités à ne plus utiliser l'appareil et à le rapporter au magasin pour obtenir un remboursement ou un bon d'achat. Le typhon Dolphin a frappé ce samedi Okinawa, dans le sud du Japon, faisant 5 blessés et privant d'électricité environ 14 000 bâtiments. Des vols ont également été annulés avec des vents atteignant 162 km/h et des rafales jusqu'à 216 km/h. La tempête se dirige désormais vers la Chine. Les autorités chinoises ont fermé plusieurs ports et suspendu des liaisons maritimes avant l'arrivée du typhon attendu entre dimanche soir et lundi matin sur la côte est. De fortes pluies et des vents violents sont prévus jusqu'au 12 août, notamment dans la région de Shanghai et la province du Zhejiang. Taïwan a également annulé plusieurs vols. Et puis le ballon utilisé par Diego Maradona lors du célèbre quart de finale Argentine-Angleterre du Mondial 1986 sera mis aux enchères aux États-Unis. La mise à prix est fixée à 2,5 millions de dollars, mais sa valeur pourrait dépasser les 10 millions. C'est avec ce ballon que Maradona avait inscrit son célèbre but de la main de Dieu avant de marquer quelques minutes plus tard un but spectaculaire considéré comme l'un des plus beaux de l'histoire du football. Le ballon avait été conservé pendant plus de 30 ans par l'arbitre tunisien Ali Benasser avant d'être authentifié par des spécialistes des objets sportifs. Le football qui met un terme à ce journal. Merci de l'avoir écouté. Je vous retrouve dans un court instant pour le journal des sports.
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1: On démarre avec le Tour cycliste de la Réunion, 6e étape. Programme ce samedi avant le critérium final demain à Saint-Denis, avant cette avant-dernière étape sur route reliera Saint-Paul à Saint-Leu. Les coureurs devront notamment affronter une montée de plus de 750 mètres de dénivelé vers Trois Bassins, une étape qui pourrait peser lourd dans le classement général. Le Réunionnais Anthony Potin conserve le maillot jaune, mais seulement 4 secondes devant le Mauricien Tristan Hardy de la team MCB. Après avoir perdu la tête du classement à la suite d'une chute lors de la 3e étape, Hardy tentera de reprendre le maillot jaune. Anthony Chamerat-Dumont est à 5 secondes et Guillaume Derweiler, vainqueur hier, à 33 secondes. La course reste donc très ouverte. Départ à 13h. On reste dans le cyclisme avec cette fois le Tour de France Femmes. Place à la 8e et avant-dernière étape ce samedi entre Sisteron et Nice. Les coureuses auront 171,9 km à parcourir avec près de 1900 mètres de dénivelé positif. L'étape sera plutôt roulante, mais 4 difficultés sont au programme. La principale sera la côte de la Ginestière, longue de 2,5 km avec une pente moyenne de 4,4% et des passages à 10% dans le dernier kilomètre. Après avoir pris le maillot jaune, Katajinieva devra défendre sa position. Le suspense reste entier entre les sprinteuses, les puncheuses et les candidates au classement général. Départ à 15h40 heure mauricienne pour une arrivée prévue à 17h43. On quitte le cyclisme pour le volleyball avec les demi-finales du championnat des nations U18 de la zone 7 à Madagascar. Chez les garçons, Maurice affronte la Réunion à 15h. Les jeunes mauriciens ont terminé la phase de poule avec 2 victoires et 1 défaite et tenteront maintenant de décrocher leur place en finale. Chez les filles, les mauriciennes seront opposées à Madagascar à 17h. Elles devront réagir après un début de compétition difficile avec 3 défaites en 3 matchs. Lors de la phase de poule. On passe au football avec le Paris Saint-Germain qui poursuit sa préparation estivale. Les Parisiens affrontent Manchester United ce samedi à Göteborg en Suède. Le coup d'envoi est prévu à 19h, heure mauricienne. Le PSG cherchera à se rassurer après sa lourde défaite 3-0 face à Majorque. Plusieurs cadres pourraient faire leur retour, notamment Vitinha, João Neves, Nuno Mendes et Marc Hinault en face Manchester United. Arrive avec davantage de confiance. Les Anglais restent sur 2 victoires consécutives, dont un succès 2-1 face à l'Atlético de Madrid. Toujours en football avec les dernières nouvelles du mercato, le FC Barcelone serait sur le point de recruter le milieu de terrain espagnol Rodri, actuellement à Manchester City. Le joueur aurait déjà donné son accord pour rejoindre le club catalan. Les deux clubs discuteraient d'un transfert estimé à environ 50 millions d'euros pour compenser ce départ. Manchester City s'intéresserait au jeune milieu défensif du Barça, Tommy Marquez, âgé de 19 ans. Le joueur serait également suivi par Braga et le Borussia Dortmund. On se poursuit avec le mercato, avec Liverpool qui s'intéresse à Jed Spence, le latéral anglais de Tottenham, âgé de 25 ans, plaît aux Reds grâce à sa polyvalence. Il peut en effet jouer aussi bien à droite qu'à gauche de la défense. Spence serait estimé à environ 40,5 millions d'euros. Liverpool devra toutefois faire face à une forte concurrence. L'Inter Milan, l'AC Milan ainsi que plusieurs clubs de Première Ligue seraient également intéressés par le défenseur. Et on termine avec Arsenal et le cas de Martin Zubimendi. Le club londonien ne souhaiterait pas se séparer de son milieu de terrain espagnol malgré l'intérêt de Chelsea. Arrivé l'été dernier pour environ 75 millions d'euros, Zubimendi est considéré comme un joueur important dans le projet d'Arsenal. Sous contrat jusqu'en 2030, il ne serait donc pas à vendre pour le moment et ce, malgré une concurrence de plus en plus forte au milieu de terrain. C'est la fin de ce journal des sports. Merci de l'avoir suivi.
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Et ce communiqué de la météo pour Maurice est mis à 11h30 ce samedi 8 août. Des nuages associés à une ligne d'instabilité venant de l'Est influenceront le temps local graduellement ce soir. Un temps mi-couvert de manière générale en après-midi avec quelques averses principalement sur les hauteurs. Des périodes nuageuses ce soir et demain matin avec des averses principalement à l'Est, au Sud et sur le plateau central. Ces averses pourraient être localement modérées. Des poches de brouillard aussi sont prévues, surtout sur les hauteurs. Et puis le mercure affiche une maximale supérieure à la moyenne par environ 2 degrés, entre 23 et 25 degrés sur les terrains élevés, entre 27 et 29 sur les régions côtières. Et ce soir, on attend une minimale entre 16 et 18 sur le plateau central, entre 20 et 23 degrés sur les régions côtières. Le vent soufflera du sud-est environ 20 km/h, avec des pointes de l'ordre de 50 km/h se renforçant tard dans la nuit. La mer est forte au-delà des récifs avec des vagues de l'ordre de 2,50 m. Les sorties en haute mer sont déconseillées, marée haute à 21h25 et demain à 11h49, marée basse à 16h10 et demain à 4h45 et le coucher du soleil prévu pour 17h54.

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1: Les avis d'obsèques décès de Madame Damayanti Mourouvan, née Polygadou. Madame Damayanti Mourouvan, née Polygadou, connue sous le nom de Kamla, âgée de 70 ans. Le convoi sortira du domicile de son fils, Monsieur Krishna Mourouvan, à Colombo Road, Montagne Longue, aujourd'hui à 14h pour se rendre au crématorium de Triolet. Le décès de Monsieur Suraj Genou, connu sous le nom de Babou, âgé de 61 ans. Le convoi sortira de son domicile au numéro A9, l'impasse Prem Singh, rue Baboulal Bobassin, aujourd'hui à 14h pour se rendre au cimetière de Saint-Martin à Montroche. Le décès de Monsieur Anuraga Ramdoyal, connu sous le nom de Santa, âgé de 81 ans. Le convoi sortira du centre funéraire de Moura à Route Royale Petite Rivière aujourd'hui à 15h pour se rendre au crématorium de Chebel. Le décès de Madame Manibai Navji, née Soukia. Connue sous le nom de Mitra, âgée de 55 ans. Le convoi sortira du domicile de son époux, Monsieur Danmajai Navji, à Bagelou Lane, Montfertil, New Grove, aujourd'hui à 15h30 pour se rendre à l'incinérateur de Rosebel. Radio One présente ses sincères condoléances à toutes ces familles endeuillées.
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Oh, I love it. Morning Dew pour entamer la deuxième partie de votre Planet Hit en direct de Paille. Messieurs, dames, nous participons au village Motor Show avec Bamiris, toute l'équipe y est avec de magnifiques voitures et autres véhicules. Nous vous invitons, hein. L'appel a été lancé depuis hier. Venez nous retrouver en famille idéalement. Il y a un château gonflable pour les enfants. Il y a de l'espace pour jouer déjà. On sait que les enfants, ils ont plein d'énergie. Pendant que vous êtes à chercher, en tout cas, à trouver votre voiture de rêve. N'hésitez pas, l'entrée est gratuite. Il y a de quoi se sustenter, de quoi manger. Donc, n'hésitez pas. Entre temps, vous nous envoyez vos petits messages au 58 53 77 21. Racontez-nous un peu comment se passe votre samedi. Qu'est-ce que vous faites? Peut-être l'ouvrage, peut-être astiquer tout ça là en ce moment. En plus, il fait beau. Du moins, du côté de Paille, il fait beau. Je sais pas chez vous. Vous avez la possibilité de nous écrire au 58 53 77 21. Alors, on va poursuivre avec un super duo. Si je vous dis I love you, vous me dites quoi? Dajou et Taïk? Eh ben, c'est bien ça. On y va.

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1: Deuxième journée démarre avec The Day to Remember Cup, course de valeur 0,26, 1650 mètres à parcourir et les 7 partants qui évoluent derrière les stalles. Mais cette nouvelle quand même, vous l'avez appris, se communiquer concernant quelques jockeys qui sont indisposés comme le jockey Madou qui sera remplacé par Swapnil Rama sur le numéro 7 Celestial Magma dans la première épreuve. Donovan Mansour ne sera pas de la partie de cette 12e journée, il sera remplacé par Manuel Nunes sur Trick O Tequila. Rai Jurawan sera là pour le numéro 5 All About Love dans la deuxième épreuve, ainsi que Rapid dans la course principale, donc le numéro 3 Rapidash dans la course numéro 6. On le rappelle déjà que Madou sera remplacé par Swapnil Rama sur Celestial Magma. Donovan Mansour indisposé, lui c'est Manuel Nunes qui va piloter Trick or Tequila lors de la première épreuve, Rai Jurawan sur All About Love dans la deuxième, et dans la sixième course il pilotera aussi Rapidash. Ça c'est pour l'info. Autre info, c'est le retrait de Captain Mosala. Captain Mosala, lui qui était dans Lines of Power Plate, bah, il a été retiré également, le coursier de l'écurie Sudial. Donc ça c'est pour les infos. La première course va Day to Remember Cup avec 7 partants, Royal pour lui, Dance to the Sun, Trick or Tequila, Amandla, Rainwater le 5, le 6 Malinois et Celestial Magma. Ben si Trick or Tequila avait manqué de peu la victoire face à un Colatonic la dernière fois, cette fois-ci il aura les œillères pour mieux sauter et être même un peu plus proche des meneurs de la course sur ces 1650 mètres avec Manuel Nunes sur le dos, ligne 5, il devra se placer, il aura 300 mètres justement pour jauger déjà ses premiers mètres de course et avoir attention à Amandla qui devrait lancer la course. Souvenez-vous, il avait été déclaré non partant la dernière fois et c'est le départ de cette première épreuve, 1650 mètres à parcourir. Un bon départ pour le numéro 2 Dance to the Sun qui est un bon outsider, ou encore le numéro 1 Royal pour lui qui, comme à son habitude, se colle évidemment au meneur pour prendre même le commandement de l'épreuve. Royal pour lui avec Denis Schwartz en selle pour l'entraîneur Vicky Rui, le numéro 2 Dance to the Sun, ensuite le 4 Amandla, Celestial Magma le numéro 7 et lui en quatrième position avec Swapnil Rama. À l'extérieur on retrouve les deux de Vincent Allette, Rainwater, Malinois et Trick or Tequila qui évolue finalement en retrait avec Manuel Nunes qui remplace Donovan Mansour. Nous sommes en montée, bientôt la ligne opposée, les positions n'ont pas changé, devant toujours le numéro 1 Royal pour lui qui est là, ensuite le numéro 2 Dance to the Sun et s'est rapproché Trick or Tequila tranquillement mais sûrement avec Manuel Nunes. Il est dans le dos maintenant de Amandla. Juste à côté on retrouve le numéro 5 Rainwater associé à Robbie Vicari, à flanc de peloton quand même, c'est le Celestial Magma qui est bien calé à la corde, et le 6 Malinois. Nous sommes au passage de la route. Désormais, Royal pour lui compte deux longueurs d'avance sur ses adversaires. Dance to the Sun est sollicité. Yannis Taka qui lui demande l'effort. Amandla qui est là. Trick or Tequila également de la partie cadencée même par Manuel Nunes pour revenir sur Royal pour lui en ligne droite, même s'il compte trois longueurs d'avance avec Denis Schwartz. Royal pour lui qui file vers la victoire. Est-ce que Trick or Tequila aura l'occasion de revenir sur lui? Est-ce que le but va arriver à temps aussi pour Royal pour lui qui penche vers l'intérieur maintenant? Royal pour lui, c'est chose faite. Voilà, il gagne sa course. Royal pour lui devant Trick or Tequila pour le bon retour. Dance to the Sun et finalement Malinois pour la quatrième place. Royal pour lui qui s'impose. Ben oui, sûrement, hein, depuis le très bon départ. Dane Schwartz qui ne l'a pas forcé. Déjà sur ses 300 mètres de course, il est arrivé. Dance to the Sun avait pris un bon départ. Royal pour lui de sa ligne 4, voilà, il s'est approché tranquillement pour prendre le commandement juste avant la montée. Il s'est installé, il a bien réglé le pas et comptait déjà 3 longueurs d'avance sur ses adversaires. Trick or Tequila qui échoue encore. La dernière fois, c'était le 25 juillet dernier, face à Colatonic, ben bon deuxième, certes, avec Manuel Nunes sur le dos, Dance to the Sun qui reste lui un bon outsider, finit troisième, Malinois le numéro 6 pour la quatrième place, la victoire du numéro 1, Royal pour lui pour démarrer les hostilités de cette 12e journée, et l'on se donne rendez-vous à 13h05 pour la deuxième épreuve. 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

0: Ferraille, bien sûr, avec Jonas and the Roots Level Band à l'issue de leur de la sortie de leur EP Bongo, qu'ils sont capables de stream, bien sûr, sur toutes les plateformes à téléchargement légal. Voilà.
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0: Nous avons le plaisir d'accueillir sur notre plateau Olivier Rougemont de Bamiris. Yes.
2: Bien sûr. Bonjour à vous les auditeurs.
0: Ça,
2: ça va
0: bien.
2: Très bien. Il fait chaud. J'ai pris un petit coup de soleil hier. C'était à cause de toi.
0: Je n'ai absolument rien fait. Alors, cette belle journée d'hier, franchement, on a reçu quand même pas mal de visiteurs, beaucoup de Mauriciens qui s'intéressent à nos voitures, mais surtout à la GAC, mon très cher Olivier.
2: C'est bien ça, c'est avec GAC. Aujourd'hui, vous savez, GAC est un des constructeurs automobiles les plus réputés de Chine pour la qualité de fabrication de ses véhicules. Vous savez, le groupe produit plus de 2 millions de voitures par an et collabore depuis de nombreuses années, comme je vous le disais juste avant, avec les grandes marques japonaises comme Toyota et Honda. C'est ce qui lui a permis, du coup, de développer son savoir-faire reconnu en matière de qualité, fiabilité d'assemblage, et c'est ça qui plaît aux Mauriciens.
0: Oui, et la grande star, en tout cas, de ce village, c'est celle avec les porte-papillons, là.
2: C'est exactement ça.
0: On l'a appelé la Batmobile, nous.
2: C'est vrai. Alors, en fait, c'est des portes Gullwing.
0: Oui.
2: Pour la traduction, c'est donc les portes en aile de mouette. Mm-hmm. Vous savez pourquoi? Pour lui permettre, en fait, de pouvoir ouvrir les portes dans le trafic, dans les parkings, plus facilement. Puisque vous savez, les porte-papillons, c'est quand même très joli, mais c'est pas super pratique au quotidien.
0: J'avoue. Mais encore, qu'est-ce que vous nous proposez? Qu'est-ce que nous pouvons proposer aux auditeurs de Radio One tout au long de ce week-end?
2: Alors, tout au long de ce week-end, on peut proposer d'autres SUV, d'autres types de SUV, avec notamment le M-Zoom. C'est un modèle qui plaît maintenant depuis quelques années aux Mauriciens. Mm-hmm. Pourquoi? Parce qu'il est puissant, il a un style sportif, de belles jantes et surtout un haut niveau d'équipement, sans oublier la super garantie constructeur de 7 ans, 250 000 km.
0: Et puis il y a une autre star, celle qui nous offre meilleur rapport qualité-prix. Mon cher Olivier.
2: Oui, oui. On a la Ion, du coup, célèbre modèle électrique qui donne 180 km d'autonomie, 520 km d'autonomie, pardon, pour 180 chevaux, avec une longue liste d'équipements. Celle-ci aussi plaît beaucoup. On en a vendu 4 sur la journée de hier.
0: Ah, et ben, comme quoi. Alors, autant se dépêcher, messieurs, dames, si vous avez eu l'occasion de voir un peu nos différentes vidéos sur la page Facebook de Radio One. Vous avez probablement une idée de quoi nous vous parlons. Mais moi, je pense que vraiment l'idéal, c'est de venir sur place et de tester ces magnifiques voitures, Olivier.
2: Bien entendu. On vous attend nombreux au village de Bamiris Motors, au domaine des Pailles, vis-à-vis du casino. L'entrée est gratuite, le parking est gratuit. Et surtout, n'oubliez pas que vous pouvez accéder directement au site par la route d'en bas. Mm-hmm. Donc, vous pouvez remonter sur la voie principale qui arrive vis-à-vis du SVICC pour pouvoir accéder au parking de Bamiris Motors.
0: Voilà, et surtout pour ceux qui voudraient d'autres détails, vous prenez le chemin qui vous mène en fait vers la Cannelle. Comme ça, c'est encore plus facile pour vous de repérer notre village Motor Show. Merci beaucoup, Olivier.
2: Merci beaucoup, on se dit à tout à l'heure.
0: À tout à l'heure, et pour notre part, nous allons dans quelques instants vous partager un peu ce que la météo dit pour nos plages ce samedi. Ouais, ouais.
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1: Oui, de retour sur notre plateau en direct du village Motor Show avec toute l'équipe de Bamiris. À mes côtés, le CEO de Bamiris, justement, Hugo Sidney de Saint-Michel. Hugo, nous revoici, nous revoilà.
2: Bonjour Ursula et rebonjour à tous les auditeurs de Radio One.
1: Alors, on est toujours bénis par ce soleil là, hein. Tout va pour le mieux.
2: C'est parfait. Les gens sont déjà en train de déjeuner. Il fait beau. La vue, comme vous le disiez tout à l'heure, est magnifique. On est mieux au village qu'à la plage.
1: Alors là, nous parlons surtout de Genesis, Hugo. Genesis, on connaît, hein, c'est une marque de voitures de luxe sud-coréenne. Et nous allons parler justement de trois modèles qui sont disponibles aujourd'hui. Quels sont ces modèles, justement?
2: Déjà, merci Ursula, vous avez dit le bon mot, vous avez dit luxe et non pas premium. Parce que Genesis, c'est une qualité de finition exceptionnelle. On est bien au-dessus des marques allemandes et on se rapproche du super luxe tel que Bentley, etc. Aujourd'hui, on a trois modèles. On a la GV60, la GV70 et la G80. G80, un modèle très vendu dans les Émirats Arabes Unis, Dubaï, Qatar, etc.
1: Ouais.
2: Et puis l'ensemble des modèles Genesis sont très bien vendus aux États-Unis, pays numéro 1 après la Corée. Mmh. Et Genesis a été lancé en France au mois de juin. Donc c'est vraiment une marque qui est en train de prendre d'assaut le marché du luxe.
1: D'accord, et là nous parlons de la gamme électrique.
2: C'est ça, la gamme électrique à Maurice. Donc dans une Genesis, le starter pack, c'est 483 chevaux. Une très grande autonomie, un petit bouton magique, le bouton boost sur le volant. Mm-hmm. Donc ce qui fait qu'on a des performances exceptionnelles, le 0 à 100 km heure en 3 secondes 4, avec des prix pour le salon, des prix imbattables. On est à moins de 4 millions, à 3 999, on a la GV60, on a la GV70 à 4 490, et puis la G80 qui est une one of one. Il y en a une dans le monde, celle-ci, vous pouvez la voir chez Bamiris Motors.
1: Ah.
2: Elle est d'habitude à 7,5 millions, et là on descend en dessous des 6 millions.
1: D'accord. C'est laquelle là? Elle est de quelle couleur?
2: C'est la grande qui est vert anglais en bas et doré en haut avec ses jantes pleines, avec deux grands écrans pour les enfants derrière.
1: Ouais.
2: On est vraiment en classe Emirates.
1: Waouh, c'est vraiment, hein, on a ce côté magique et luxe, de luxe, comme vous l'avez dit un peu plus tôt. Donc on invite à nouveau les auditeurs de Radio One à venir nous retrouver ici au village Motor Show pour profiter, venir découvrir en tout cas toutes ces voitures de la gamme, les marques luxe, Genesis, voilà, on va y arriver. Et la gamme électrique, précisément, en tout cas, Hugo, merci beaucoup. On va continuer comme ça une journée à découvrir toutes ces belles voitures. On se dit à tout à l'heure, à plus tard.
2: À tout à l'heure, Ursula, et à tout à l'heure, chers auditeurs. On a de l'ombre, on a des boissons. Venez nombreux.
1: C'est gratuit, en tout cas l'entrée est gratuite pour vous. Le parking est disponible et entre temps on va enchaîner puisqu'on était en Corée. On reste en Sud-Corée avec le groupe BTS. On adore Dynamite tout de suite.

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1: Émilie Ringa-Inaf en studio pour le Point Info. Bon après-midi, Émilie.
2: Bon après-midi, Ursula. Bon après-midi à tous. Djolé Jongar cède son poste de leader de l'opposition à Tchétan Babulal. Il dresse le bilan de son passage à la tête de l'opposition avec 55 private notice questions posées au Parlement sur des dossiers d'importance nationale. En conférence de presse ce matin, il a évoqué plusieurs sujets, notamment l'enquête sur une présumée importation de cannabis depuis la Réunion impliquant Véronique Legovine ainsi que le Law and Order, les drogues synthétiques et les finances publiques. Djolé Jongar reconnaît que le travail n'a pas été facile face à la majorité gouvernementale, mais affirme avoir reçu plusieurs messages saluant son action. Paul Béranger écarte toute ambiguïté autour du leadership du Front militant progressiste et du poste de leader de l'opposition. Selon lui, la constitution est claire. Le leader du parti disposant du plus grand nombre de députés au sein de l'opposition est appelé à occuper ce poste. Tchétan Babulal, leader du FMP, doit donc naturellement devenir leader de l'opposition, estime Paul Béranger. Lors d'une conférence de presse ce matin, il a également annoncé que Johanna Béranger sera proposée comme whip de l'opposition. Paul Béranger se présente par ailleurs comme acting leader du FMP en attendant une assemblée des délégués dans les prochains mois. Également dans l'actualité, quatre Mauriciens sont au cœur d'une nouvelle enquête à Madagascar dans une affaire de complot présumée liée à l'importation de drogue. Parmi eux, Jean-David Legentil et Benjamin Yoel Ismaël, déjà impliqués dans une affaire de trafic de drogue évaluée à 375 millions de roupies. Les quatre suspects, David Kinsley Chico, Ismaël Benjamin Yoel, Jean-David Legentil et Brian Bowani, se trouvaient à bord d'un hors-bord bleu qui s'est échoué sur la côte est de Madagascar. L'embarcation aurait quitté Maurice le 17 juillet et était surveillée depuis mars. Jean-David Legentil et Benjamin Yoel Ismaël avaient passé plus d'un an en détention préventive avant d'être libérés sous caution en janvier dernier. Plus de 600 travailleurs saisonniers du secteur sucrier sont privés de leur allocation du Workfare Programme. Selon le ministre du Travail, Reza Houtim, cette décision a été prise après un avis du State Law Office. Elle intervient une semaine après la manifestation d'une trentaine de travailleurs saisonniers devant l'hôtel du gouvernement. Le ministre explique que ces employés ont un statut particulier puisqu'ils travaillent environ 6 mois par an sous des contrats à durée déterminée. La suspension de l'allocation fait suite à un litige entre Omnicane et les autorités. Reza Houtim affirme que la décision respecte la loi. Et à l'étranger, au Népal, 5 corps ont été repérés sur le mont Yalungri, où 5 alpinistes avaient disparu après une avalanche en novembre dernier. Il s'agit de 3 étrangers, un italo-canadien, un italien et un allemand, ainsi que 2 népalais. Les corps ont été aperçus hier par des ouvriers chargés des recherches. Les secours tentent désormais d'atteindre la zone, mais les mauvaises conditions météorologiques compliquent les opérations. Un hélicoptère attend également une amélioration de la visibilité. Les autorités ne peuvent toutefois pas encore confirmer que les corps retrouvés sont bien ceux des 5 alpinistes disparus. C'est la fin de ce flash. Merci de l'avoir écouté. Vous retrouvez Ursula pour la suite.
1: Merci beaucoup, Émilie. L'info revient à 14h.
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1: Et direction l'hippodrome du Champ de Mars pour y retrouver mon très cher Andy Bignou. Andy, comment ça va?
4: Ah mais ça va très bien Ursula, et vous?
1: Oui, ben écoutez, il fait beau ce samedi et j'imagine que ça met de l'ambiance aussi à votre très cher Champ de Mars.
4: Ah oui, c'est vrai. Hein, bah c'est une affaire de chevaux finalement, même de votre côté.
1: Écoutez, ouais, absolument.
4: Au village motor show également, bah, ça se rejoint.
1: Ah bah oui. Eh ben oui, vous avez tout dit. Alors dites-nous un peu pour cette deuxième épreuve là.
4: Ouais, cette deuxième épreuve qui va démarrer d'ici quelques secondes avec les 6 partants. Prince of Green, View of the World.

Palermo qui s'agite dans sa stalle, Master of Mystery, All About Love et Backpacker. Le favori, c'est le The View of the World. Il a été très joué avant le départ de la course. Et ils sont partis pour ces 1850 mètres avec les deux grilles qui sont aux avant-postes. Déjà le numéro 3, Palermo, avec Manuel Nunes. Il est rejoint ensuite par le numéro 4, Master of Mystery. Palermo, Master of Mystery, View of the World en troisième position. All About Love, le 5, piloté par Raju Rawan qui remplace Donovan Mansour, le coursier de l'écurie Maradia à son intérieur, Prince of Green, et finalement Backpacker, le 6 de l'écurie Vincent Allette. Nous sommes en montée avec Palermo, le 3, pour l'écurie Fukuyun, Manuel Nunes qui essaie évidemment de gérer ce train. Master of Mystery, le 4, qui reste à flanc, à son intérieur, View of the World, associé à Raymond Danielson, All About Love, ensuite en rouge et jaune avec Raju Rawan, Prince of Green, toujours en avant-dernière position, en dernière position, les 6 Backpackers, ce peloton toujours mené, les positions n'ont pas changé. Palermo, le 3, toujours en tête, est-ce qu'il va pouvoir résister quand même? Parce que ça s'annonce déjà en ligne opposée avec Master of Mystery, avec Dennis Schwartz qui essaye lui aussi de ne pas perdre le rythme imposé par Palermo, View of the World, cadencé déjà, on lui donne quelques sollicitations avec Raymond Danielson, voilà que Backpacker lui descend avec Dinesh Souffle, ou encore pour l'instant All About Love n'a pas trouvé sa cadence avec Raju Rawan. Master of Mystery qui accroche sérieusement Palermo en entrée de ligne droite. Master of Mystery, Palermo avec Manuel Nunes derrière, c'est un peu plus difficile pour Backpacker, pourtant View of the World qui essaye de s'amener lui à l'intérieur, ligne droite, et désormais Master of Mystery, le 4, avec Palermo et Manuel Nunes, mais Master of Mystery prend de l'avance et c'est considérable. Le 4, Master of Mystery, même si All About Love revient fort, Master of Mystery va s'imposer dans cette épreuve. Avec le bon retour quand même, il faut noter, de All About Love et View of the World. Mais le 4, Master of Mystery, pourtant, lui qui a couru à l'extérieur même, mais très belle montre de Dennis Schwartz, il ne s'est pas affolé. Et aux 400 mètres, il a placé son attaque, le 4, Master of Mystery, pour devancer. Il y aura photo pour la deuxième place entre le 2, View of the World, et le 5, All About Love. Mais le 4, Master of Mystery, s'impose dans la deuxième épreuve. Rendez-vous à 13h40 pour la troisième.

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1: Motor Show organisé, vous le savez, hein, par Bamiris. Là, j'ai le plaisir d'accueillir Akhtar Ramjit, qui est manager de Fodlen. Bonjour.
2: Bonjour, c'est là.
1: Qui manie?
2: Bien, merci, toi.
1: Ça va très, très bien, merci. Moi, bien content à Kayaou, nos plateaux cet après-midi. Qui fait, hein, parce qu'il m'a pu dire à qui veut entendre depuis hier que mon gros coup de cœur, moi, perso, de ce village. Ça paraît bizarre de le dire ainsi, hein. Ça paraît bizarre, en face de tout ça, man, joli le tout là. Mon coup de cœur reste le camion Fodlen. Ou pour dire nous qui fait, hein?
2: Mais, pas tu sais. Il y en a beaucoup de monde qui m'a dit, il y a ça coup de cœur là contre toi.
1: Ouais. 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Alors là, on est servi, mais de ouf.
2: 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Nous, tu sais, sur le marché Maurice, qui a sa prix là pour un camion avec une caisse de 10 pieds, deux broyeurs, cabine climatisée, et power steering. 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En fait.
1: 599 000 roupies, vous entendez bien, messieurs, dames, nous pécose à un camion. Et donc voilà quoi, un camion, qu'est-ce qu'il est capable de faire avec sa camion là, par exemple? Un petit déménagement, un petit sorier matériaux.
2: Contracteur. Mais nous avons un client, vous dire ça, en temps de semaine, il travaille. Il a venu une photo qui est immense. Ce petit deck brillant avec ce kayak de ceux qui sont dans la place.
1: Il peut rouler dans Maurice.
2: La semaine, il travaille là-dedans. Il fait souvent des affaires matérielles, contracteurs. Dimanche, il y a ce petit deck brillant avec sa famille pour ce kayak qui peut la paix sur la place.
1: Incroyable en tout cas. Alors, nous avons les autres camions, bien sûr, qui nous peut proposer. Dis-nous un peu quels sont les autres bons deals.
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1: D'accord.
2: Avec caisse.
1: Oui.
2: Et puis, il y a une autre variante qui est le caisse fermée. Caisse fermée qui est déjà monté avec ce caisse terminé. Puis, ici, pas autant d'attente, pas tant un mois, deux mois, pas monter une caisse ou un camion, côté un fabricant.
1: Oui.
2: Il gagne avec deux portes derrière, right, ouvert, container d'eau. Et sur latéral aussi, il y a une caisse, une porte que tu as déboxé dans l'affaire, côté gauche, pour pas gêner dans la place.
1: D'accord.
2: Et puis, là, la nouveauté, il fait gagner le camion bascule. C'est ce qu'on appelle type truck. Mauricien, comme dit bascule.
1: Oui.
2: C'est-à-dire, vous venez aujourd'hui, vous avez un petit course Oxen, Macadam.
1: Macadam, entre autres.
2: Right. Un tonne, vous venez, vous voulez, vous allez déposer. Il n'est pas grand. Il rentre dans l'entrée, rentre dans la cour. Vous venez déposer, allez.
1: À moins d'un million de roupies, vous repartez
2: 799 000 roupies pour le type lancement.
1: Incroyable. Alors, on vous invite, en tout cas, si vous avez besoin d'un camion, justement, en ce moment, vous êtes capable, Vincheck, camion, Fodlen. Et ce qui me trouve encore plus intéressant, c'est qu'il n'importe qui, personne, qui n'a ce permis. Voilà, de
2: exactement.
1: Voiture. Les capables roulent ça.
2: Les capables roulent sans contrainte. Il roule ce camion carré que tu as envie d'aller.
1: Et ben voilà, Prachante qui est en studio me dit qu'il vient te lire par route ce camion.
2: Ça fait plaisir, nous d'en même. Mais, encore une fois, nous avons envie de remercier. Nous 100 clients qui nous livraient le mois dernier.
1: Ouais.
2: Ils livraient 100 clients, 100 camions sur la route Fodlen, qui fait nous confiance depuis quelques mois, et nous restent livrés de tout le mois dernier. Et il y a encore à venir pour livrer, mais vous pouvez bien ces jeunes, un autre Bamiris.
1: Eh ben, avec grand plaisir, nous vous faisons, Saman Jimuna, de gros bisous. Akhtar, nous rejoignent nos camions.
2: Plaisir.
1: Allez, on va marquer une courte pause, messieurs, dames, et après, on revient, bien sûr, avec la Madone, qui fait son entrée sur Radio One.
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0: magnifique Camila Cabello sur Radio One Havana pour vous en cet après-midi ensoleillé sur la capitale. Salut Keshav qui est venu nous rejoindre à la réalisation. Mais attention, je vous le disais, hein, toute l'équipe de Radio One est ici à Paille pour le village Motor Show. Salut Rudy qui est venu nous rejoindre. Il y a également Yann qui nous fait son petit coucou. Ah, ça fait plaisir en tout cas de voir tous les collègues réunis. N'hésitez pas, venez nous retrouver aussi et venez voir, venez découvrir ces magnifiques voitures. Les voitures et aussi les camions, je vous disais, c'est mon petit coup de cœur par rapport au prix. Incroyable en tout cas, ce super village. Pablier, venez chez nous ici du côté de Paille. Je vous rappelle, on est en face du casino. Vous prenez la route qui mène vers le restaurant La Cannelle et ce sera tellement simple de nous trouver. Il y a de quoi manger, il y a un parking, il y a un espace aussi pour les enfants, un petit château gonflable sympa. Donc vous êtes capable de faire les tours en famille.
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1: Ça rayonne aussi. Il y a pas mal de Mauriciens qui ont fait le déplacement justement pour venir découvrir ce super village. Et nous sommes tellement honorés, heureux de faire partie de ce beau projet. Vraiment, ça en vaut le détour. Nous vous invitons hein, depuis hier, nous pétions de Vini, Vin, Chicken, Kout, Saban, Zoli, Zoli, Loto, qui n'est là pour, enfin, pas que Loto, hein, les véhicules, j'ai envie de dire, qui risquent de vous faire plaisir. Alors, à mes côtés, Aurélie, Tamadou, Elva, de Bamiris, bien sûr, Motors, elle va nous parler cet après-midi de la marque Chelkan. Aurélie, comment ça va?
2: Ça va très bien, et toi, Ursula?
1: Ça va très bien, merci. Vous courez, courez, courez dans tous les sens.
2: Effectivement.
1: Il faut vous dire qu'elle a fait un marathon avant d'arriver sur notre plateau. À quel point ça fonctionne, en tout cas, depuis ce vendredi, on est là à recevoir, en tout cas, tous les Mauriciens qui s'intéressent justement aux différentes marques et la marque Chelkan. Alors, dites-nous tout.
2: Alors, donc, pour parler un peu de Chelkan, donc, c'est l'un des plus anciens et les plus grands constructeurs automobiles chinois.
1: D'accord.
2: Donc, Chelkan existe depuis plus de 160 ans.
1: Ah, quand même.
2: Avec plus de 70 ans d'expérience dans l'automobile.
1: Mmh.
2: Donc aujourd'hui, le groupe Chelkan figure parmi les plus grands constructeurs chinois et vend plus de 2,5 millions de véhicules par an à travers le monde.
1: Waouh. Voilà, c'est pas rien, c'est pas rien.
2: C'est pas rien. Et ce qui distingue Chelkan, c'est son investissement massif dans la recherche et le développement.
1: Mmh.
2: Donc la marque possède des centres de design et d'ingénierie en Chine, en Italie, en Allemagne, au Royaume-Uni et au Japon afin de concevoir des véhicules adaptés aux attentes internationales.
1: Très bien. Et au cours de ce village, quels sont les différents modèles que nous proposons là?
2: Donc aujourd'hui, nous vous proposons des pick-up. Donc en version 2-4, 4-4, nous avons aussi un pick-up en PHEV, donc le EREV. Et nous avons aussi une 7 places, donc la Chelkan CS75. Donc ce sont les modèles Chelkan qui séduisent par rapport à leur excellent rapport qualité-prix.
1: D'accord.
2: Donc pour leur design moderne et leur haut niveau d'équipement de série et leur technologie de sécurité surtout.
1: En tout cas, ce sont des véhicules que nous avons testé avec les collègues. Franchement, c'est quelque chose.
2: Exactement.
1: C'est quelque chose. En tout cas, oui, vous voulez rajouter quelque chose? Allez-y.
2: Ben, en fait, pour terminer, donc à Maurice, Chelkan répond parfaitement aux attentes des automobilistes. Donc, ceux qui recherchent principalement un pick-up ou un SUV spacieux, confortable, économique et richement équipé. Donc, tout ça en bénéficiant d'un prix très compétitif et bien sûr d'une garantie constructeur.
1: Eh ben voilà, vous venez découvrir en tout cas la marque Chelkan et venez à la rencontre d'Aurélie et de toute l'équipe. Merci beaucoup Aurélie.
2: Plaisir.
1: Et bon courage surtout. Hein.
2: Merci beaucoup.
1: Ça court, ça court, ça court. En plus, il fait très très beau aujourd'hui, donc autant bien s'hydrater. Et bon courage. Encore une fois, allez, pour notre part, nous irons dans quelques instants au Champ de Mars pour assister au prochain reportage de course.
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1: Andy, vous êtes avec nous. Est-ce que vous confirmez que c'est The Super Tot? Of course.
2: Of course, Ursula, voilà, c'est bien ça pour cette troisième épreuve. Sur ces 990 mètres, oui, les huit partants qui évoluent derrière les stalles. Pour le moment, le starter ne saurait tarder pour donner le signal pour que les chevaux intègrent leur numéro tiré à la corde. D'ailleurs, le coursier de l'écurie Gadjadar s'y dirige vers les boîtes. Le numéro 3, Grand B. Le numéro 1, c'est Ampersand. Le 2, Danilo Danilovic. Le 3, Grand B. Le 4, Smith & Wesson. Le 5, Old Fashion, le 6 Military Force, le 7 Mind Map et le 8 Holy Star. Le dernier nommé est le favori de la course à 240 roupies. L'autre coursier joué, le 7 Mind Map, qui reste sur 2 victoires sur la distance du jour, c'est 990 mètres. D'autres outside valables comme le 5 Old Fashion, qui sera à sa deuxième course au Champ de Mars, la première. Bon, c'est vrai qu'il était un peu loin de Solomon Seal, mais il devrait mieux se comporter, surtout avec le jockey Gavin Lerena en selle. Danilo Danilovic, Ampersand et Smith & Wesson sont d'autres outsiders. Grand B pourrait bénéficier aussi d'un très bon train, à l'instar de Mind Map, Holy Star ou encore Smith & Wesson, qui devrait lutter pour le commandement de cette épreuve. Les 8 partants dans les stalles, on attend le départ. C'est 990 mètres avant départ à l'extérieur pour Mind Map, avec Dinesh Suffol qui sollicite son coursier également dans le lot, le 4 Smith & Wesson ou encore à l'intérieur Holy Star. Derrière, on retrouve Old Fashion, le coursier de l'écurie Gadjadar Grand B, précédé de Mind Map. Et ensuite, il y a Ampersand, Danilo Danilovic et le numéro 6 Military Force. Le 8 Holy Star, le favori de la course avec Smith & Wesson qui se rapproche, tout comme Mind Map piégé un peu derrière. C'est de la Old Fashion dirigée par Gavin Lerena. Attention à Grand B qui profite de ce train. Danilo Danilovic, Ampersand et finalement Military Force. Nous sommes déjà en ligne droite avec le numéro 8 Holy Star, pour l'instant pas gêné, en ligne droite avec Yanish Taka. Il va vers l'intérieur. Grand B qui se rapproche également, ou encore Smith & Wesson. Holy Star qui conserve l'avantage pour l'instant, et Holy Star qui va s'imposer dans cette épreuve devant Grand B. Il y aura photo pour la quatrième place, pour la troisième place, entre Mind Map et Smith & Wesson. Le numéro 8, Holy Star, s'impose. C'était le favori de la course. Il était coté à 240, 250 roupies. Bravo à l'entourage, surtout l'entraîneur Ovin Nagadou et le jockey mauricien Yanish Taka. Le 8 s'impose, Holy Star dans la troisième course. Et l'on se retrouve pour la quatrième. Ce sera à 14h15.
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C'est un bon anniversaire à Madison de la Torkenic, à Nancy de Highlands et Brigitte de Kerpip qui ont... Bon, elles ont fêté leur anniversaire hier. C'est Odile qui nous a envoyé ce petit message de Rivière des Anguilles. Elle les embrasse bien fort et leur souhaite un bon anniversaire. Merci. Et bon samedi. Gros piou-piou qu'à vous. Merci Odile. On vous embrasse aussi bien fort. Un très très bon week-end. À l'écoute de Radio 1, voici Aria Star et Woman.

c'est ici qu'on va se dire au revoir, qu'on va terminer notre Planète Hit de ce samedi. Et de gros bisous aussi à Valérie qui nous écoute et toute l'équipe d'Elian Sons. Elle nous a demandé de saluer, une jolie chanson pour vous. Et ben écoutez, on vous embrasse fort, fort, fort. Et surtout, bon courage hein, si vous travaillez en ce moment. Toute l'équipe, vous entendez l'ambiance en ce moment, ils sont tous là. On va saluer Maniche, Laetitia, Routy et Miguel. Pour ma part, écoutez, je vous retrouve la semaine prochaine, notamment mardi entre 19 et 22, voilà, à l'antenne. Sinon, demain, bien sûr, nous serons sur place pour les Facebook Live. De gros bisous, merci à toute l'équipe, merci à Keshev à la réalisation. On va se quitter avec un bon Michael Jackson. Oh, allez, bon week-end, à bientôt.

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1: Un militant progressiste et du poste de leader de l'opposition, il affirme que selon la Constitution, lorsqu'un parti dispose de la majorité, le leader du parti ayant le plus grand nombre de députés au Parlement est appelé à devenir leader de l'opposition. Dans cette logique, Chetan Babula, leader du FMP, doit naturellement occuper ce poste, selon Paul Béranger. En conférence de presse ce matin, il a également indiqué que Johanna Béranger sera, quant à elle, proposée comme whip de l'opposition. Paul Béranger se dit par ailleurs acting leader du FMP en attendant une assemblée des délégués dans les mois à venir. 55 private notice questions posées au Parlement sur des sujets d'importance nationale. C'est le bilan dressé par Dulé Jongard, qui cède désormais sa place à de leader de l'opposition à Chetan Babulal. Il revient sur plusieurs dossiers ayant marqué l'actualité, notamment l'enquête sur l'importation présumée de cannabis depuis la Réunion. Le Law and Order, les drogues synthétiques et les finances publiques figurent aussi parmi les sujets abordés. En conférence de presse ce matin, Dulé Jongard affirme que les choses n'ont pas été faciles face à la majorité gouvernementale. Il dit néanmoins avoir reçu plusieurs messages saluant son travail à la tête de l'opposition. Travail qui permettra à la population de mieux mesurer les implications de son droit de vote lors des prochaines élections. Une équipe de police sera désormais présente en permanence aux abords du marché central à Port-Louis en raison de la présence de marchands ambulants. Pas plus tard que cette semaine, les marchés du marché central sont descendus dans les rues pour exprimer leur colère face à ce qu'ils considèrent comme une concurrence déloyale. La lourde-mère Christelle Pondard a rencontré les unités de police du métro Nord et Sud hier et il a été décidé que la présence policière sera nettement renforcée. Un piéton de 78 ans est décédé hier, 58 jours après avoir été victime d'un accident de la route à chemin Grenier. Farouk Pierre Bocos, retraité et habitant du quartier, avait été admis aux soins intensifs de l'hôpital Nehru. L'accident s'est produit le 10 juin dernier. Le septuagénaire avait été percuté par une motocyclette conduite par un homme de 18 ans. Le motocycliste avait été soumis à un alcotest qui s'est révélé négatif. Une autopsie pratiquée après le décès a attribué la cause de la mort à une septicémie. Et à l'étranger, le Sénat américain a approuvé ce samedi le choix de Todd Blanche, ancien avocat personnel de Donald Trump, pour formellement devenir le nouveau ministre de la Justice, lui qui occupait déjà l'intérim depuis avril. Cette validation du Sénat par 50 voix contre 49 achève une procédure laborieuse pour le président américain qui a vu plusieurs sénateurs de son camp républicain s'opposer à la prise de poste de Todd Blanche avant un déblocage en début de semaine. Voilà la fin de ce point info. Merci de l'avoir suivi. La suite est en musique.
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1: C'est l'heure de la quatrième épreuve de cette 12e journée. 1400 mètres à parcourir. Quelques secondes quand même. On revient sur l'arrivée de la course précédente. 990 mètres remportée par le 8 Hollister, l'entraîneur Orvin Nagadou. La monte de Yanish Taka devant le 3 Grand B ainsi que le 4 Smith & Wesson et le 7 Mind Map pour cette troisième course. Bravo à l'entourage d'Orvin Nagadou et la belle monte aussi de Yanish Taka Hollister qui était le favori de l'épreuve. Supertoot Mobile App avec 5 partants, 1400 mètres assez relevé, benchmark 56 pour la valeur dans cette course numéro 4. Spirit Unite, le numéro 1 de l'écurie Fukun, associé à Manuel Nunes, le 2 Monumental de l'écurie Gajdar avec Raymond Danielson. Le numéro 3, c'est William Rufus de l'écurie Rui avec Dennis Schwartz. Le 4, Easy Quishy avec Gavin Lerena en selle pour l'entraîneur Jevin Awota. Il a été très joué ce numéro 4. Et le 5, Stated également connaît une bonne prise de cote avec Pierre Cornéhofer, l'écurie Aqua Stallions. Mais le favori reste le numéro 1, Spirit Unite. Il avait manqué son épreuve la dernière fois. Ça avait démarré au départ. Hein. Il perd quand même quelques longueurs au départ. Il semble un peu être endormi dans les stalles. Il va essayer de revenir dans la course. Et quand on laisse plus de 2 longueurs au départ, c'était assez compliqué, surtout que dans la course précédente, dans sa course précédente, le 11 juillet dernier, c'était un certain Secret Passage qui s'imposait, donc il y avait quand même du rythme dans la course. Il va se rattraper sans doute, du moins il a des excuses à faire valoir, hein, Spirit Unite, puisqu'il nous a quand même habitués à des victoires, surtout l'an passé, la saison précédente. Monumental également qui revient, il revient en outside. Cette fois-ci, Monumental, troisième à une longueur de Salt and Pepper. C'était le 27 juin. Il revient après quand même un bon break Monumental. Il revient beaucoup plus frais. Il a prouvé à l'entraînement également. Il faudra composer avec lui. Le 4, Easy Quishy, malchanceux la dernière fois. Son jockey désarçonné également. Mais il avait quand même une bonne cadence aux abords du 400 mètres juste avant la chute de son jockey ce jour-là. Une course remportée par Secret Passage, mais Easy Quishy qui rentre très bien. Il avait démarré avec une bonne deuxième place derrière un certain Monumental d'ailleurs. C'était le 30 mai dernier pour sa première course au Champ de Mars. Il a de très bonnes chances. Deuxième ligne avec le jockey Gavin Lerena qui monte spécialement ce week-end par rapport à la présence de Hollywood Racing pour aujourd'hui. Stated également qui a connu une belle progression, lui qui a gagné, c'était le 30 mai dernier, une troisième place ensuite à 2 longueurs de bounce back. Donc c'est quelque chose, il faudra composer aussi avec Stated dans cette course là. Il reste plus que Monumental pour intégrer sa stalle. Et ensuite, ce sera le départ de la course numéro 4. Monumental dans le couloir extérieur avec Raymond Danielson. Voilà, c'est fait. On attend l'ouverture des boîtes pour le départ de Supertoot Mobile App. Ça s'agite un peu dans le couloir 4 avec Stated. Et toujours un mauvais départ pour Spirit Unite, toujours endormi dans la stalle, mais il est moins distancé que la dernière fois. Le meilleur départ est à mettre à profit du numéro 5, Stated, avec Pierre Cornéhofer qui s'installe devant le coursier de l'écurie Rui William Rufus. En troisième position, on retrouve Monumental. Il est à côté du 4, Easy Quishy Quishy, et ensuite Spirit Unite, mais qui reste quand même dans ce lot assez compact. D'ailleurs, Dennis Schwartz qui cadence un peu William Rufus pour se reprendre un peu recollé à Stated. Pour l'instant, il est seul à l'avant. Stated, William Rufus, Monumental, Spirit Unite qui commence déjà son effort en descente avec Manuel Nunes, mais il est à flanc de peloton. Il est vraiment en épaisseur. Ça profite à Easy Quishy qui reste à l'intérieur avec Gavin Lerena. Spirit Unite maintenant à la même hauteur que le numéro 5, Stated, William Rufus qui est là, Monumental avec Raymond Danielson, et finalement le 4, Easy Quishy Quishy. Le passage de la route désormais avec Stated en contrôle, hein, avec Pierre Cornéhofer. Spirit Unite sollicité déjà par Manuel Nunes aux abords de la ligne droite. Monumental qui est dans sa roue à l'extérieur maintenant au passage. En ligne droite désormais, Stated qui a un peu de champ, mais est-ce que ce sera suffisant avec à l'intérieur Easy Quishy qui revient bien. William Rufus est toujours là. Stated qui fait de la résistance par rapport à ses adversaires, et Spirit Unite n'a pas dit son dernier mot également, mais Stated va s'imposer face à Spirits Unite, du moins sur les images. Il y aura photo pour l'arrivée. En tout cas, Stated Il semble-t-il avoir résisté à Spirits Unite. Spirits Unite, ben oui, qui a pris un départ un peu lent. En ligne opposée, Manuel Nunes a demandé l'effort à Spirits Unite pour contourner, on va dire, quelques coursiers. Ça lui a valu de faire l'extérieur quand même. Donc ce manque de jus a pu peut-être lui coûter la victoire. Ce trop d'effort, plutôt, à 600 mètres, il a peut-être valu la victoire, mais Staten, quelle résistance, parce qu'il se fait attaquer de toutes parts, hein, que ce soit à l'intérieur par Easy Quishy et William Rufus, l'extérieur dans un premier temps Monumental, ainsi que Spirit Unite également. Donc est-ce que Staten a résisté à ce retour-là, à ce retour de Manuel Nunes? Qu'est-ce que nous dit la photo? Est-ce que ce serait le numéro 5 ou le numéro 1? Mais Staten vraiment en contrôle sur toute la course, hein. Il se fait déborder aux abords des 400-350 mètres environ. Ici, on donne l'avantage au numéro 5, Staten. On attend évidemment le résultat provisoire, du moins ce que va dire la photo, pour éviter les surprises, de ne pas donner le mauvais ordre d'arrivée. Alors semble-t-il, ben oui, voilà, c'est le numéro 5, Staten, qui s'impose de l'écurie Aqua Stallions, la montre de Pierre Cornet au feu. À la photo, certes, mais là, c'est sûr, Staten, le numéro 5, s'impose dans la quatrième course devant le numéro 1, Spirit, c'est Unite. La cinquième épreuve sera à 14h50.
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1: Un excellent week-end ici à Paille, en face du grand casino, avec toute la famille Bamiris. Hein, on va pas dire au-delà de collaborateurs, c'est une famille, c'est une ambiance familiale qui règne ici à Paille. Messieurs, dames, nous vous invitons justement à venir nous retrouver. À mes côtés, Jason McIntyre, il est le directeur commercial de chez Bamiris. Comment allez-vous, mon très cher Jason?
2: Très bien, excellent. On peut pas aller mieux, quoi. On est dans un environnement extraordinaire ici, au domaine Les Pailles. Nous sommes dehors, il fait beau, on a été gâtés par le temps.
1: Ouais.
2: On a un setup extraordinaire qui nous a été fourni par Bedouin Tents, et on a des gens heureux, beaucoup de smiles sur les visages, et c'est vraiment exceptionnel.
1: Incroyable. On va surtout rappeler un peu le concept, tout ce qu'on peut trouver ici au Village Moto Show, puisqu'il y a peut-être quelques personnes qui se connectent maintenant à Helio One. Et ben, laissez-moi vous dire que nous avons un super événement tiré sur 3 jours. Là, on est au 2e. C'est un franc succès en même temps.
2: Ah oui, c'est un succès, justement. Ben, le Village Moto Show, ben, c'est une première. Et comme Louana a l'habitude de dire sur vos ondes, oui, on adore les premières fois.
1: On adore, mais comment est-ce que vous avez bien retenu? On l'embrasse d'ailleurs, on lui fait de gros bisous doux, bisous fous.
2: Bisous,
1: c'est comme ça qu'elle dit.
2: Bisous fous. Non, mais c'est vraiment une première, et nous sommes là en face, pour ceux qui ne savent pas, en face du casino, mm-hmm, du domaine Les Pailles.
1: Oui.
2: Et nous avons 10 000 mètres carrés de village,
1: ouais,
2: avec des aires de jeu pour les enfants. Donc les familles, si vous voulez venir jeter un petit coup d'œil à nos véhicules, mm-hmm, bah, y a pas de problème. Pendant que vous êtes busy avec les voitures, bah, les enfants peuvent jouer.
1: Mm-hmm.
2: Nous avons un food court si vous voulez vous restaurer. Et nous avons encore, en plus des 10 000 mètres carrés de village, nous avons encore 10 000 mètres carrés de parking.
1: Ouais.
2: Donc c'est pas un problème. Nous avons énormément d'espace.
1: Ouais.
2: Et le village, c'est surtout 9 marques de véhicules automobiles.
1: Ouais.
2: Nous avons des véhicules pour tout le monde.
1: Nous avons,
2: ben, vous avez depuis la petite voiture à 989 000 roupies,
1: oui,
2: et qui repart jusqu'au véhicule à 7,5 millions.
1: Oui. On passe même par le camion.
2: On passe par le camion, le Forlane, et qui est à 599 000. Vous avez des scooters électriques aussi.
1: Oh oui, il y a la manière donc, un peu de la Vespa là,
2: ouais, la
1: dans
2: Vespa,
1: le look.
2: Donc vraiment, c'est pour découvrir un petit peu ce monde automobile que vous propose Bamiris Motors, et c'est le village, quoi.
1: Absolument. Et on rappelle aussi, hein, l'entrée est gratuite, et quand vous venez, on vous invite en fait à remplir une petite fiche. Cela vous permet probablement demain de repartir avec un scooter.
2: Tout à fait. Donc il y aura un euro gagnant, un vénard, qui va repartir avec son petit Vespa électrique.
1: Eh ben voilà, en tout cas, merci beaucoup Jason McIntyre. Au plaisir, bien sûr, de se croiser dans le village.
2: Ah ben, le plaisir est pour moi. J'attends tout le public mauricien avec impatience.
1: Allez, on va poursuivre en musique pour notre part, et on se dit à 15h20 pour une prochaine intervention.
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4: L'arrivée de la quatrième épreuve Supatote Mobile App 5, 1, 4 et 2. L'arrivée chiffrée de cette épreuve 5, 1, 4 et 2. Le numéro 5 s'impose. Stated de l'écurie Aqua Stallions avec Pia Korneoff en selle. Il a pris un très bon départ et a résisté au retour du numéro 1 Spirits Unite ainsi que le 4 Easy Quishy Quishy et le 2 Monumental. La cinquième course, The Hollywood Bets Trophy, sur 2050 mètres à parcourir, Middle Stakes, avec certains coursiers qui pourtant étaient entrés dans l'épreuve principale d'aujourd'hui, The Golden Trophy, mais c'est quand même une préparatoire peut-être pour certains de ces chevaux en vue du 6 septembre prochain pour la Maiden Cup. Le numéro 1, c'est Bacchus, qui est déjà sorti du rond de présentation. Orvin Nagadou, d'ailleurs, qui a été victorieux aujourd'hui, ça a été dans la troisième épreuve, avec un certain Holy Star sur 990 mètres avec Yanish Taka, le jockey mauricien qui pilote Bacchus. Troisième ligne qu'il s'élancera. Le numéro 2, c'est Magnum P.I. de l'écurie Vicky Ruy, qui a bien démarré cette 12e journée, avec déjà dans la première épreuve, avec Royal pour lui, pour l'écurie Vicky Ruy, ainsi que dans la deuxième, avec le 4 Master of Mystery, déjà un coup de 2 pour Dennis Schwartz. Magnum P.I. qui a ses chances, il s'élancera du deuxième couloir. Le favori de la course se nomme Superior Force, qui ne cesse justement de démontrer son potentiel et sa force supérieure aux autres. Sans jeu de mots, il reste sur 2 victoires consécutives, à la fois sur 1650 mètres et 1850 mètres. Et l'on progresse aujourd'hui de 200 mètres encore. Manuel Nunes sur le dos, l'écurie Fukun, l'entraînement Carl Ewitson, c'est le favori, s'élancera plus du premier couloir. Le 4 Transsonic, peut-être pour animer les débats, du moins pour mener dans cette épreuve, de l'écurie Samraj Mahadia. Il aura Swapnil Rama sur le dos, ligne 5. Et le 5, c'est Join the Dots de l'écurie Gajadhar avec Dinesh Souffle, ligne 4 pour lui, ce Join the Dots qui a le parcours, certes, ce numéro 5, et à voir comment il va se comporter. Le grand favori, on le rappelle donc, c'est Superior Force. Il reste sur 2 victoires consécutives. Il est à 140 roupies chez les Tautes. 430 pour le numéro 1 Bacchus, 500 pour Magnum P.I. Il a été un peu joué quand même ce numéro 2 Magnum P.I. Le 4 Transsonic est à 800 roupies, idem pour le numéro 5 Join the Dots. Superior Force, ce B de 7 ans de l'écurie Fukun, associé à nouveau à Manuel Nunes. Il a ouvert son compteur 2026, souvenez-vous, c'était avec Ivaldo Santana en B46 sur 1400 mètres. Donc du moins pour la saison en 2026, il avait gagné aussi en 2025, mais là on parle de la saison. Avec Ivaldo Santana, c'était sur 1400 mètres. Donc c'est dire que ce coursier a un potentiel très large. Il a des ressources assez exceptionnelles. C'est-à-dire qu'il passe de 2400 mètres aujourd'hui, pas directement certes. Il a monté évidemment aux entraînements, il a monté le niveau. Il s'est élevé, on va dire, aux exigences même de la piste ici au Champ de Mars et aux distances. Et il a démontré avec facilité lors de ces deux courses précédentes ce super. Force, c'est le cheval à battre. D'ailleurs, il sera le dernier à intégrer le couloir numéro 1 Superior Force, qui est là. 2050 mètres à parcourir. The Hollywood Bets Trophy, c'est la cinquième course de cette 12e journée. Un très bon départ pour le coursier de l'écurie Vicky Ruy, Magnum P.I. le numéro 2, avec Superior Force qui garde la corde. À l'extérieur, Yanish Taka sollicite Bacchus. Ensuite, l'on retrouve Transsonic qui finalement est derrière ces trois-là et Join the Dots. avec le numéro 1 Bacchus et Yannish Taka qui va essayer de forcer un peu l'allure pour trouver sa place suite à un départ à l'extérieur. Derrière lui, Manuel Nunes qui retient Superior Force. Il a Magnum PI et à flanc de peloton comme ça, on retrouve Transonic qui progresse en ligne droite. Transonic finalement prend le meilleur sur Bacchus. Ça change de leader à 600 mètres même de course. Hein. Transonic le numéro 4 devant Bacchus ainsi que Magnum PI. Ils vont apparaître maintenant avec Superior Force qui précède le 5 Join the Dots avec Dinesh Souffle. Nous sommes en montée pour The Hollywood Bets Trophy. Transonic le numéro 4 garde la tête. Ça a ralenti quand même derrière avec Bacchus, Magnum PI qui s'amène à son extérieur avec Dennis Schwartz. Finalement Join the Dots a devancé Superior Force. Manuel Nunes qui patiente sans doute avec le favori. Ligne opposée désormais en descente. Transonic qui gère ce train avec Swapnil Rama. Magnum PI qui reste dans une position menaçante. Bacchus qui s'est rangé plutôt en troisième position. Superior Force est toujours précédé de Join the Dots. Maintenant, il demande un peu d'effort quand même Manuel Nunes à son coursier. Transonic au passage de la route qui garde la tête. Magnum PI est toujours menaçant à son extérieur. Join the Dots qui progresse bien avec Dinesh Souffle à l'extérieur. Bacchus qui n'a pas trop de ressources quand même avec Yannish Taka. Manuel Nunes qui passe complètement à l'extérieur pour venir sur Join the Dots en ligne droite maintenant avec Join the Dots le numéro 5 est toujours en tête mais Superior Force qui remonte très fort sûrement même avec Manuel Nunes. Maintenant Superior Force qui file vers la victoire et très belle victoire de Superior Force, en tout cas très joli style. Peut-être que Manuel Nunes en a fait un peu trop de vouloir contourner les quatre autres coursiers. Il s'est retrouvé complètement à l'extérieur en entrée de ligne droite, mais il savait que ce coursier-là avait vraiment le potentiel pour le faire. Brillant style, hein, Superior Force, qui ne cesse de nous étonner. Une troisième victoire consécutive pour lui sur 2050 mètres. Je pense que l'entourage peut déjà prendre rendez-vous avec ce coursier, pourquoi pas l'aligner même pour le ruban bleu. Il donne l'impression d'aller du moins jusqu'à 2400 mètres. Très belle démonstration du numéro 3, Superior Force. Dans la cinquième épreuve, il s'impose devant le 5, Join the Dots. Et rendez-vous pour le Golden Trophy. Ce sera à 15h25 sur 2200 mètres.
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0: Salut Radio One et très bon samedi, il est 15h. C'est parti pour l'info, le flash avec vous Rebecca François, bon cœur, bon après-midi.
1: Bon après-midi Luana, bon après-midi à tous. Quatre Mauriciens ont été arrêtés à Madagascar dans une affaire de complot présumé liée à l'importation de drogue. Parmi eux, deux hommes sont déjà impliqués dans une précédente affaire de trafic de drogue évaluée à 375 millions de roupies. Ils se trouvaient à bord d'une vedette rapide qui s'est échouée sur la côte est de la Grande Île. L'embarcation aurait quitté Maurice depuis dans la nuit du 17 juillet alors qu'elle faisait l'objet d'une surveillance depuis mars. Un homme de 56 ans porté disparu depuis mercredi a été retrouvé mort hier à Beauchamp, Bel Air, Rivière-Sèche. Il s'agit de Satish Udit. Son corps a été repêché par des membres de la National Coast Guard avant d'être transporté à la morgue de l'hôpital Jitu. Une autopsie pratiquée hier n'a pas permis de déterminer

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1: Pierre lui dénonce l'absence remarquée de Johnson Rusty, chef commissaire adjoint à la séance de l'Assemblée régionale mardi dernier. La minority leader trouve inacceptable que le numéro 2 de l'Assemblée régionale soit absent au moment de la tranche des questions-réponses. Le leader adjoint de l'Organisation du peuple de Rodrigue affirme que les questions des membres de l'opposition sont restées sans réponse et que cette situation confirme les tensions qui règnent toujours au sein du conseil exécutif de Rodrigue. Et l'étranger, alors que l'Arabie Saoudite, le Pakistan et la Turquie ont signé hier un pacte de défense à la Mecque, Ankara a estimé que cet accord n'est pas en contradiction avec les engagements de la Turquie vis-à-vis de l'OTAN. L'accord engage les trois pays à se soutenir en cas d'attaque. Le même jour, les rebelles pro-iraniens Houthis ont également revendiqué l'attaque menée contre un camp des forces gouvernementales du Yémen qui a causé la mort de 8 soldats. Voilà, fin de ce point info. Merci de l'avoir suivi. La suite est avec Louana.
2: Merci Rebecca et vous revenez tout à l'heure à 16h pour le journal.
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0: ça, ça fait toujours du bien. Ed Sheeran, à l'instant pour vous sur Radio 1, Castle on the Hill à 15h09. Merci d'être avec nous. Très bon samedi.
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0: Ça va, là, aujourd'hui, en ce samedi, ben oui, nous sommes le 8 août. J'espère que vous êtes bien, tranquille. Et en plus, il fait très, très beau, là, aujourd'hui. On est gâtés, hein. Par Dame Nature, il y a un soleil qui brille, mais de mille feux, les amis. Et là, qui peut, c'est la capitale, là, en ce moment, un peu partout. Il y en a beaucoup. Attention, vers le village, Motor Show, avec l'équipe sur place, avec notre partenaire Bamuris. On va en parler, hein, bien sûr. Ursula qui est au taquet, donc, avec toute l'équipe de Really One. Et pour ce village, Motor Show, c'est quelque chose. Donc, on voit aussi les images défiler sur la page Facebook de Radio One avec, entre autres, interventions. Donc, Ursula qui sera avec nous tout à l'heure. Et puis, bah, les reportages des courses aussi. Hein. Andy au taquet, comme toujours, ici avec nous, mais les yeux braqués vers le Champ de Mars, bien évidemment. Et puis, bah, moi-même, Louana au micro avec vous jusqu'à 18h. 16h-18h tout à l'heure, ce sera le Hit Radio 1. Et le plaisir de retrouver Keshav. Ça va Keshav? All good? Yes, all good. Oh ben voilà, au moment, mais il reprend le bisou là aujourd'hui. Et Keshav, un samedi à la renverse, hein, n'est-ce pas? Avec tout ce qu'il y a là aujourd'hui. On est d'accord, mais pouce en l'air, tout correct, tout en place. C'est ce qu'il faut là aujourd'hui. Et vous, vous êtes en voiture en ce moment. Soyez hyper, hyper prudents. Vous êtes nombreux à sortir, à faire les courses. Et puis... à sortir avec les enfants également parce que sur les vacances scolaires et puis on bosse aussi, bah oui, en ce samedi. Bon courage à vous tous, là vous êtes au taf en ce moment, on est ensemble avec vous, on ne vous lâche pas d'ailleurs, l'on vous tient la main. Vous le savez, le samedi, la première petite heure, donc on parle un peu là, les people, ce qu'on a pu voir cette semaine, et je peux vous dire qu'il y en a du très très lourd et du très très bon. Je vous parle par exemple d'Aya Nakamura. Ah bah oui, les images ont fuité sur les réseaux. Donc Aya Nakamura a accepté une demande en mariage. D'abord, il y a eu cette question. C'est pas fait ça pour une clip, ça? Eh ben non. Et ça s'est passé hier, justement, les images. Et sur les réseaux sociaux, la demande en mariage à Aya Nakamura. Je vous parle du rappeur RK. RK, en fait, c'est un rappeur français de 24 ans. Et il partage la vie de la chanteuse Aya Nakamura. Elle, je le rappelle, a 31 ans. Ça fait depuis un moment qu'ils sont ensemble, mais très très discret quand même sur leur vie privée. Et il y a eu ce moment particulièrement romantique au bord de la mer. Bougies, ce qu'on a pu voir sur les photos, parce qu'il y a une bien belle affaire, il y a un check photo, vidéo, tout ça là. Bougies avec des florales, des compositions florales blanches, mais oh là là, mais vraiment qui fait rêver. Et dîner installé face au rocher, verre de vin, maman, là, total, et on fait chin-chin. Tout semble avoir été pensé justement pour cette occasion de taille. Et sur les images, Aya Nakamura et RK, le rappeur, bah, ils apparaissent tous deux complices, heureusement. Visiblement, le couple très heureux de partager ce moment en plus. Et une demande en mariage digne d'un véritable décor de clip ou encore de film. Donc Aya Nakamura, elle a dit oui, forcément, yes. Et puis, c'est vrai que c'est quand même une demande en mariage qui fait beaucoup, beaucoup, beaucoup parler, beaucoup jaser, à savoir que l'ex d'Aya Nakamura, c'était lui, en fait, qui a fait savoir que Aya Nakamura va se marier. Et c'est-à-dire, c'est l'ex qui est venu propager sur les réseaux la nouvelle, le mariage d'Aya Nakamura. Donc, on va dire que c'est officiel. Et écoutez, pourquoi pas, on va se faire un petit kiff, là. Façon Jaja, même si Jaja veut dire menteur, mais comme c'est le premier gros succès d'Aya Nakamura qu'on adore, on connaît même les paroles par cœur, souvenir 2018, Aya Nakamura, Jaja pour vous sur Radio 1. Et puis bah écoutez, on va l'envoyer, hein, toutes nos félicitations pour cette belle demande de mariage. Je suis sûr que vous allez voir les photos ou encore les vidéos sur les réseaux sociaux.

0: Oui, ça on adore. Je rappelle que c'était l'info. Et ça tourne en boucle. Et bah oui, sur les réseaux, c'est le rappeur RK qui a demandé la chanteuse Aya Nakamura en mariage. Et c'est sur les réseaux que l'artiste a partagé justement cette vidéo de sa demande en mariage. Aya Nakamura, 31 ans, RK, 24 ans. De son vrai nom, je le rappelle, Riyad Khartoum. Donc les deux, ils ont officialisé leur union. Et à savoir que c'est l'ex d'Aya Nakamura, Vladimir, qui avait balancé l'info. Là, c'était jeudi, mais c'est en personne qui peut croire à la Lila, mais ça y est, c'est officiel. Oh bah écoutez, nous souhaitons à tous deux, là, Aya et RK, beaucoup de bonheur. Et comme vous, en ce samedi, j'espère que ça va, on est tranquille, on est bien ensemble avec vous. Vous avez les coucous doux, avec plaisir, profitez-en. En ce samedi après-midi, le 58 à 53 77 21, qu'ils ont fait à Kozona Alley, Kozona Check aussi, Village, Moto Show, partagez avec nous et le plaisir de vous lire, je le rappelle via le WhatsApp de Radio 1, 58 53 77 21. Nous allons marquer une courte pause pub, il est 15h presque 17 et puis on va se faire un petit kiff là. Oh là là, souvenir 80 88 précisément, un petit Guns N' Roses, ça passe toujours très bien. Sweet Child O' Mine, on vous cale ça et on se dit à tout de suite, très bon samedi.
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0: Et ben oui, ça, on adore. Du Guns N' Roses pour vous sur Radio One. Un samedi après-midi, oui, à 15h23. Ça y est, nous prenons la direction du Champ de Mars. C'est parti.
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0: Salut Andy.
2: Salut Louana.
0: Alors, on est bien déjà, il fait oui. très beau depuis très tôt ce matin, on est gâtés aujourd'hui avec un très très beau soleil. Il y en a beaucoup hein, qui se sont fait de l'oseille là aujourd'hui avec cette journée hippique.
2: Ah oui, bien sûr, ça a été le retour après la pause du week-end de dernier.
0: Yes, exactement.
2: Donc on revient en force.
0: Mais tellement ils sont vraiment en pleine forme, tous les chevaux. Et je peux vous dire que c'est quelque chose. Et là, nous entamons la sixième course.
2: Oui, c'est ça, la Supato Golden Trophy. Une course de groupe 2 préparatoire à la Maiden Cup pour septembre prochain. Mm-hmm. Donc les coursiers que l'on retrouve là seront sans doute au départ aussi des 2400 mètres à venir pour le ruban bleu qu'on appelle la Maiden Cup, avec un grand favori, c'est le numéro 4 Tamarisk Tree, avec Manuel Nunes en selle, lui qui vient de gagner la cinquième course sur Superior Force. Une démonstration même pour le numéro 3 dans la cinquième épreuve, Superior Force. Ben là, Tamarisk Tree, c'est un autre favori. Superior Force était à 140 roupies pour une mise de 100 roupies. Tamarisk Tree, lui, est à 180 roupies, nous verrons bien. Good Council qui est là, le gagnant de la Maiden Cup de l'année dernière. C'est le numéro 1. C'est Lukwe, deuxième représentant de l'écurie Fukun. Après Tamarisk Tree, Rapidash, gagnant de la Duchesse. Donc c'est dire que c'est assez relevé. Bugalux, deuxième lors de la Barbie Cup derrière At My Command, il est là aussi. Et Prime Example, le numéro 6. Donc ça s'annonce quand même être une très belle course sur le papier. Donc cette course préparatoire en vue de la Maiden Cup.
0: Bah, très bien. Et on a atteint.
2: Oui.
0: Ouais. De nouveau un bon tuyau, là, pour Maiden, là.
2: Mais n'espérez. Déjà, par rapport à Tough Talk hier, on est plutôt pas mal dans les pronostics.
0: Oui.
2: Donc ça a été sympa pour aujourd'hui. Et après, évidemment, Superior Force, l'écurie Fukun qui devrait tout donner encore là, avec ses deux partants. C'est Lukwe, le numéro 2, lui qui était affiché quand même à 1200 roupies à l'ouverture des paris, est à 840 désormais. C'est dire qu'il a quand même la faveur de quelques turfistes qui aiment bien ce numéro 2, c'est Lukwe. Le numéro 1, Good Council, est entré, ainsi que le 4.
0: Alors, moi, je retiens Prime Example, par exemple,
2: qui est
0: coté à plus de 3000 roupies.
2: Oui, c'est ça. Oui, c'est un extrême outsider avec Swapnil Rama en selle pour l'entraîneur Selvo Mutia qui n'a toujours pas gagné en 12 journées de course.
0: Ah ben hein. Voilà pourquoi il coûtait très cher.
2: C'est ça, Et le départ qui est donné, The Supato Golden Trophy 2026, avec un très bon départ pour le gagnant de la Maiden Cup 2025, Good Council, avec Yanish Taka. Ensuite, juste derrière, il y a le numéro 5, Bugalux, l'un des favoris, Tamarisk Tree, le 4, est en 3e position sur les barres. Voilà que c'est Lukwe, son compagnon d'entraînement, le devant, c'est Lukwe Tamarisk Tree, derrière Rapidash et Prime Example, le numéro 6. Ça va bon train quand même avec Good Council et Yanish Taka. Bugalux avec Raymond Danielson sur le dos reste en deuxième position. Les deux de l'écurie Fukun, c'est Lukwe et Tamarisk Tree en 3-4. Juste derrière Rapidash, lui bien calé sur les barres avec Raj Rawan qui remplace Donovan Mansour, et Prime Example, le numéro 6, avec Swapnil Rama. On passe le but pour la première fois. Good Council, un habitué des courses un peu rythmées, il est devant avec Bugalux, Tamarisk Tree et bien avec Manuel Nunes, il est sur les barres en 4e position, son compagnon d'écurie, il a Kusley Ramsamy comme jockey, c'est Selukwe, le numéro 2, toujours derrière Rapidash, ainsi que le 6 Prime Example. En montée, le rythme a un peu baissé et c'est normal, voilà que désormais Kusley Ramsamy demande l'effort en descente à Selukwe quand même pour se rapprocher de Good Council et de Bugalux. Good Council, c'est Lukwe, Bugalux. Derrière, il y a Tamarisk Tree qui demande l'effort. D'ailleurs, Manuel Nunes qui demande l'effort à Tamarisk Tree pour rejoindre c'est Lukwe. Et Good Council, Prime Example, commence également son effort. Rapidash qui reste quand même dans le dos du favori Tamarisk Tree. Au passage de la route, Yanish Taka toujours en tête sur Good Council, pas gêné à l'avant, mais juste à son intérieur, il y a Tamarisk Tree qui se rapproche doucement mais sûrement. Bugalux qui fait son effort également. également avec Danielson qui lui demande cette cadence. Ligne droite désormais pour ce Golden Trophy avec Tamaris Cutry face à Good Counsel. Rapidash qui est bien à l'intérieur également. Rapidash, Tamaris Cutry avec Manuel Nunes. Rapidash reste à l'intérieur avec Rai Durawan. Mais c'est entendu avec Tamaris Cutry qui va s'imposer devant Rapidash. Ensuite, Good Counsel et Bugalux. La belle victoire du favori. Tamaris Cutry qui prend rendez-vous en ce Golden Trophy 2026 pour la Maiden Cup en septembre prochain.
0: Et on voyait ça venir aussi en même temps. Par rapport à cette belle montée.
2: De Selukwe qui est venu. Mais Tamaris Cutry, voilà, il avait plein de ressources en entrée de ligne droite face aussi à Rapidash qui remontait. Mais voilà, la confiance en ce coursier Tamaris Cutry. Manuel Nunes, coup de deux après Superior Force dans la cinquième course. Elle remet ça avec Tamaris Cutry.
0: Je crois qu'il est l'homme de cette saison épique.
2: Même si
0: la saison n'est pas finie encore.
2: Oui, c'est pas fini.
0: Il y a encore de très très belles courses en perspective, mais jusqu'à maintenant, il nous prouve que vraiment il a besoin. Il nous prouve sa présence dans cette saison épique.
2: Et que Refoucault avait besoin de lui.
0: Oui,
2: justement.
0: Voilà. J'osais pas le dire.
2: Non, mais il fait des merveilles dans l'écurie, Manuel Nunes, et la façon de monter également. Ben le 4 s'impose. The Supatot Golden Trophy. Et rendez-vous en septembre pour la Maiden Cup.
0: Ouais, et on se donne rendez-vous quand même tout à l'heure.
2: Oui, évidemment. Avant, il y aura quelques épreuves avant la Maiden Cup. Oui.
0: Allez,
2: ce sera bien 16h.
0: Merci Andy.
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0: Merci d'écouter le Diwan et très bon samedi, il est 15h30.

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0: Et forcément, c'est toujours sur Ready One. Et merci d'être avec nous après Amel Bent et Soprano. Et là, c'est quand le voyage, il est magnifique. Et surtout, le village Motor Show, direction Paille.
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0: Et là, j'ai le plaisir d'accueillir Ursula cet après-midi. Coucou Ursula.
2: Coucou Loulou, comment ça va?
0: Ah là, bien. Alors moi je suis en studio seule avec le plein de chiens sur le parking. C'est ce que je peux voir par rapport à la vue. Heureusement qu'Andy est là ou encore Keshav. Mais par contre, vous êtes bien entourée, Ursula.
2: Tellement, tellement bien entourée, ma très chère Loulou, de très, très belles voitures. En tout cas, je ne sais pas si vous avez eu l'occasion. Non, vous n'avez pas encore eu l'occasion, là.
0: Non, pas vu encore. Par contre, je suis partie sur Facebook. C'est-à-dire, j'ai pas eu l'occasion de venir vers vous pour la petite visite. Mm-hmm. Mais j'espère que ça se fera ce week-end.
2: Ah, ben, nous vous attendons, hein, parce qu'avec Miguel, nous avons trouvé la voiture que nous allons prendre à trois.
0: Bien.
2: Je vous informe.
0: Et c'est qui la troisième personne?
2: Ben, Miguel, vous et moi.
0: C'est-à-dire moi-même chauffée, là, en fait.
2: Exactement.
0: Avec plaisir.
2: Alors, on a trouvé la Batmobile.
0: Ah oui.
2: Et on s'est dit, on va prendre l'envol tous les trois. Je sais pas où on va, mais on ira bien loin.
0: Eh ben, écoutez, une chose est sûre. Par contre, permettez-moi, la Batmobile, c'est une monovoiture. C'est-à-dire, c'est pour une place.
2: Non, mais celle-là, c'est pour trois.
0: D'accord, ok. Ouf, vous me rassurez,
2: carrément,
0: là.
2: Carrément, carrément. Okay. Oui. Comme Robin, tout pour rentrer là-dedans. Rodi qui allait me dire Robin, tout pour rentrer là-dedans. Alors, écoutez, ce n'est pas à l'aise. Ma très chère Loulou, j'ai à mes côtés Jason McIntyre qui est le marketing director. Comment ça va, Jason?
3: Très bien, merci. Et vous?
2: Ça va très, très bien. Alors, Jason, vous nous parlez de la marque Hyundai, mais surtout de la grand i10.
3: Bah oui, donc chez Hyundai, c'est des petites voitures, c'est des voitures hybrides, des voitures électriques, des grands SUV. Mais là, sur la grande i10, nous avons. J'étais un petit peu d'humeur et très gentil aujourd'hui. J'ai décidé de donner au public mauricien un escompte de 100 000 roupies sur une grande i10.
2: Alors, comment elle coûte d'habitude?
3: Elle coûte d'habitude 989 000 roupies. Mmh. Et là, je vous la fais à 889 000 roupies. Et en plus, je n'ai pas oublié les membres du gouvernement, donc ceux qui ont des duty free, donc du public sector. 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
2: Waouh, c'est pas mal du tout. Donc avis à tous ceux qui bénéficient justement du duty free pour s'acquérir cette belle voiture. Alors Hyundai nous propose bien sûr la grande i10, mais pas que, hein. Il y a quand même d'autres véhicules hybrides, électriques, entre autres.
3: Tout à fait. Donc encore un véhicule extraordinaire chez Hyundai aujourd'hui, la Tucson HEV, un véhicule hybride. Ok, qui était le véhicule numéro 1, le SUV numéro 1 à Maurice il y a 2 ans, dès son lancement. Mm-hmm. Pour ce salon, le village chez Bamiris, nous avons le plaisir de vous annoncer que nous vous offrons ce Tucson HEV au même prix que nous le vendions à son lancement avant les augmentations de duty de l'année dernière.
2: Waouh, magique. Donc vraiment, on invite à tous ceux qui seraient intéressés avec ces véhicules de venir vous rencontrer.
3: Tout à fait, on vous attend en nombre. Il fait beau, on est au village, il y a de tout, il y a un coin pour les enfants, où nous avons de quoi vous restaurer et les belles voitures.
2: Eh ben voilà, tout ça c'est dit. Et on va partager quand même, Jason, vous restez avec nous, on va quand même partager à Loulou, je sais pas si elle nous écoutait plus tôt. Loulou, vous êtes là?
0: Je suis là.
2: J'ai trouvé quelqu'un qui sait parler comme vous. Pas parler, mais vous imiter, on va dire.
3: Ah ben non, là.
2: Allez, vous allez nous trouver. C'est comment est-ce qu'elle fait? C'est comment est-ce qu'elle fait quand c'est les premières fois?
0: J'adore les premières fois.
2: Bon.
0: Et vous savez quoi? Vous le savez. D'ailleurs, Radio One est avec Bamiris et ce pour la première fois. Donc, et comme on adore les premières fois, et là on envoie les applaudissements.
4: Le village.
0: Vroom vroom, pim pip, vroom vroom, pim pip.
2: Voilà, génial. Ça c'était pour vous donner un peu de baume au cœur cet après-midi, Maloulou, puisque vous êtes seule entre dans ce studio là. J'espère en tout cas que vous avez reçu tout l'amour du village.
3: Mais on vous envoie le soleil.
0: Avec plaisir. Et après la Vespa aussi, je veux bien. Hein.
2: Ah ben écoutez, venez nous retrouver. Vous allez remplir votre ticket.
0: D'accord.
2: Et à la fin de la journée demain, vous aurez probablement votre
3: de gagner.
2: Comment on appelle la Velocini?
3: Velocini.
2: Voilà, alors, très cher.
0: C'est Velolucini, s'il vous plaît.
2: Ouais. Attention.
0: Et on est opérationnel jusqu'à quelle heure?
2: Jusqu'à 19h.
0: Très bien. Donc 18h, comme je termine le hit, je prends en mode V8 et je viens chez vous.
2: Allez, on vous attend, Loulou.
0: Génial.
2: À tout à l'heure.
0: Merci, Ursula, à tout à l'heure.
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0: Eh ben oui, à la technique, c'est que Charvet nous envoie que du bon, n'est-ce pas pour vous? Tame Impala à l'instant, Dracula, façon Jenny Remix sur Radio One. Il est 15h47, nous marquons une petite virgule de pause et puis ben, on se retrouve juste après pour la météo des plages. Allez, c'est parti.
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0: Jingle, alors là, mais très ensoleillé, hein. Et ben oui, on est gâtés aujourd'hui. Nous connaissons beaucoup, ben, samedi après-midi, tout ça. Donc, nous, allez, tout, la plage. On se fait plaisir. Ben, sachez que, avec un beau temps, même s'il y a pas mal de nuages, mais ça va. Là, ça concerne que les hauteurs, vers les régions côtières, de belles couleurs. Et en plus, aujourd'hui, une petite poussée de température. Alors que la mer, elle est forte là des récifs, certes, des vagues de 2,50 m. Les sorties en haute mer sont déconseillées. Vous avez envie de vous poser là, peut-être pour admirer ce coucher du soleil attendu à 17h54, bah vous allez pouvoir en profiter. Tout à l'heure, il y aura de belles couleurs. On sort, on ramène la petite flûte, pourquoi pas? Et bah oui, sans alcool de préférence, hein, parce qu'il faudra prendre la route après, of course. Et puis, une petite trompette aussi, pourquoi pas? Et ça fait toujours du bien. On se pose tranquille sur les plages. Un petit Briani, vous êtes dans Bola Plage, ou alors nous bolsaïque. Oui, ça fait toujours du bien. C'est samedi, on sort avec la petite famille et on en profite. Allez-y, mais soyez toujours très prudents. Je rappelle que la marée sera haute à 21h25. Marée basse dans quelques minutes à 16h10. Très bon samedi.
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2: Oui.
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0: Merci Avico.
1: Avico, creating value from potatoes.
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3: À 15h50, allez, nous retournons du côté de Paille avec Ursula, bien sûr, dans ce très beau village Motor Show. Ursula?
4: Oui.
3: Oui, yes. Alors, toujours entourée de ces belles bagnoles. Oui, moi, écoutez, moi ça va, je suis un peu jalouse, j'avoue.
4: Oh, mais venez nous retrouver demain, on inverse les rôles. Non?
3: C'est-à-dire, vous au studio, moi là-bas?
4: Oui, allez.
3: Non,
4: pour une fois.
3: Mais non, plus facile. Tout le dé là-bas, je suis là.
4: Ah, ça aurait été trop bien. Ouais. Franchement, ça aurait été. Waouh, quelle équipe.
3: Vous utilisez l'imparfait du passé simple subjonctif. Donc, on sait que ça ne va pas arriver.
4: Coucou Arnaud, dans le planning. Bon, il faut bien rire. Alors, ah ben Loulou, oui. Je suis en ce moment avec Hugo Sidney de Saint-Michel, le CEO, justement, de Bamiris. Je pense que vous avez dû échanger.
5: Oui, on s'est parlé hier.
3: Bonjour Hugo, salut.
5: Bonjour Louana, mais qu'est-ce que vous faites là-bas? Venez vous amuser avec nous, Ursula, ah ben, Miguel, on rigole bien là.
3: Oui, bien sûr. Écoutez, je vous ai vu, mais surtout que ce n'est pas la chance pour tout le monde d'être sur place, vous voyez. Pas de repos pour les braves, du moins pas de salon, pas de village motor show pour les braves, parce que
4: pour la prochaine fois, ma loulou, ok.
3: Oui. Non, la prochaine
4: fois,
3: on rentre dans l'hôtel, depuis la veille, on casse une pause là-dedans même, et puis.
4: Voilà. Sommes-nous les moins braves, c'est ça que tu dis. Miguel faisait, sommes-nous les moins braves?
3: Mais non, vous n'êtes pas les moins braves, mais vous êtes les mieux entourés.
4: Oh,
3: écoutez, on vous
5: et c'est réciproque.
3: Bien, parce que moi, à travers les vitres, vous êtes un poème. Mariage, toutou, là, en ce moment, je vois que dalle.
4: C'est la saison, c'est vrai, j'avoue, c'est
3: mais
4: la saison.
3: Incroyable, oh là là. Bon, allez, Hugo.
5: Oui, voilà.
3: Oui, alors Hugo, déjà une petite parenthèse, vous savez quoi, mais qu'est-ce que vous passez tellement bien à l'antenne. Et Hugo, hier, qui était avec nous, donc on air sur Radio 1, j'ai adoré votre première fois. Et comme on adore les premières fois sur Radio 1, Hugo.
5: Ouais. Oh, oui. Oh, merci. Oh, j'y crois pas. Si vous saviez, je vous ai dit la dernière fois que c'était ma première fois, vous m'avez pas mis le petit jingle, j'étais vexé.
3: Oh là là là là. Allez, on met un double applaudissement pour Hugo.
5: Ouais.
3: C'est bon Hugo, parce que j'avoue que même moi ça m'a fait un peu mal, mais comme c'était une intervention de haute importance, j'ai pas osé demander au réalisateur Swarajiv de balancer les applaudissements. Mais voilà,
5: c'est bon, la faute est réparée. Merci
3: voilà,
5: beaucoup.
3: On se rattrape aujourd'hui. Allez, dites-nous tout, les amis.
4: Entre-temps, il est bien rodé, laissez-moi vous dire, Loulou. On l'a eu pas mal de fois, du coup, à l'antenne, même à la caméra. Alors, mon très cher Hugo, c'est un peu la fin de la journée pour nous, mais pas pour vous. On est là jusqu'à 19h, c'est ouvert jusqu'à 19h. Alors, un peu un bilan de cette journée jusqu'ici?
5: Bilan très positif. On a vendu beaucoup de voitures aujourd'hui, tout comme hier. On est très content d'être au village. Il n'y a pas la clim, mais il y a le vent. Il y a le vent frais, on a de l'ombre. On a à manger, à boire, les enfants sont heureux, ils jouent encore, ils sont en train de sautiller à côté de nous dans le château gonflable. Mm-hmm. Et la vie est belle.
4: La vie est belle, on est entouré de belles voitures.
5: On a 8 marques.
4: Bon.
5: Oui, marques, on a toujours Shangan, GAC, Dipal, Hyundai, Genesis, Geely, Volvo, et on a les produits Thor. On a beaucoup de voitures, les prix commencent à partir de 899 000 roupies, jusqu'à des voitures de prestige à 7,5 millions. On a de tout pour toutes les bourses. Et on a avec nous la MCB Leasing, tout le monde a un compte MCB, qui fait des financements 100% leasing. Donc, ça veut dire quoi? À vous, chers auditeurs, même si vous n'avez pas d'économie, si vous avez un travail, vous pouvez avoir une voiture au village, dès aujourd'hui ou demain.
4: Tout à fait. Vous venez avec, enfin, si vous connaissez déjà le montant exact de votre salaire, je me suis renseignée aussi hier, et là, ils nous expliquent que, ils vont essayer de faire un petit calcul, etc., pour vous donner une idée de combien est-ce que vous pourrez bénéficier si jamais vous n'avez pas de compte épargne et tout. Donc voilà, quand même, pas aussi compliqué finalement.
5: Mais c'est très simple. Vous venez avec le désir d'avoir une voiture, et nous, on vient avec des solutions pour vous avoir la plus belle.
4: Et ben voilà, on rappelle que c'est ouvert demain à partir de 9h, 9h, 19h, avec de quoi se restaurer, comme on l'a dit, un coin enfant, de l'espace parking. On prend le chemin pour aller vers le Swami Vivekananda, en face du Grand Casino, en direction de la Cannelle. Vous verrez, nous sommes dans cet espace vert avec toute une belle équipe. Hugo, merci beaucoup.
5: Merci beaucoup, Ursula. Merci à toute l'équipe et à bientôt, chers auditeurs, à tout à l'heure ou à demain.
4: Allez, ça marche. On fait comme ça. Loulou, on vous embrasse bien fort.
3: Oui.
4: Et on se dit à demain alors.
3: À demain, sans faute. Merci aussi à Miguel et à toute l'équipe sur place. À vous également, Ursula. Merci de nous avoir fait rêver aussi toute cette belle journée. Je voudrais faire ressortir, Hugo a parlé des produits Thor. Mm-hmm. Et je sais pas que Marvel aussi était...
5: Lol, ça s'écrit pareil.
3: Ça s'écrit pareil, d'accord. En plus. Génial. Donc, qui est Chris Hemsworth? Là, nous parlons des... Est-ce que c'est Hugo, Chris Hemsworth?
5: Oh non, malheureusement, vous serez bien déçus si vous me voyez.
4: Mais non, il est beau gosse, il est beau gosse. Il fait le humble là avec nous.
3: Et que surtout, il se présente très bien devant la caméra, je trouve. Hein.
4: Ah ouais, carrément.
3: Oui, parce qu'on avait un fait, donc... Merci à vous.
4: Merci Loulou.
5: Merci beaucoup, merci à toute l'équipe.
3: Avec plaisir. Ciao, bye bye. Ça y est, c'est bouclé, Ursula.
4: Yes, c'est bouclé pour nous.
3: Très bien.
4: Et on remet ça demain
3: avec
4: à partir de 10h.
3: Ah bah génial. J'espère pouvoir faire un petit tour rapidos donc le matin avant de prendre l'antenne à partir de midi. Je vous embrasse, à vous Miguel et à tout le monde.
4: Merci, à bientôt.
3: Bisous, ciao, bye bye. Merci aussi pour la petite visite donc le village Motor Show Bamiris Motors. Allez-y du côté de Paille et c'est gratos en plus hein. Donc à la Lila, c'est pour pouvoir découvrir tous ces quenards autour de l'univers automobile avec l'équipe aussi de Radio One. Donc merci à tout le monde. Nous on va poursuivre, on se retrouve dans 4 minutes, le temps de se faire un petit kiff avec Van Halen. We're gonna jump, yes, vers les news, aussi la 7e épreuve des courses avec Andy, ce sera à 16h et on se dit à tout de suite.
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0: nous irons au Champ de Mars. Je rappelle également que Rebecca François Boncœur nous rejoindra pour le journal Let's Jump. Bah oui, il l'a dit, hein. Let's go au Champ de Mars.
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0: Il est 16h. Andy, c'est la 7e épreuve.
2: The Supertot Trophy, Luana sur 1400 mètres, assez relevé. Benchmark 71 pour cette 7e course avec Formaguir, le numéro 1 de l'écurie Aquastallions avec Pia Kornehofer, victorieux sur Stated. C'était dans la course numéro 4. Pour lui, le numéro 2 de l'écurie Gajdar avec Dinesh Souffle, Royal Wolf, le 3, représentant l'entraîneur Vincent Allette avec Robbie Bicari, le 4 Crescent, le grand favori de l'épreuve. Autre représentant de l'écurie Gajdar avec Raymond Daniel. Danielson, Gimme Another Chance, c'est le numéro 5 d'Orvin Nagadou avec Yanish Taka et le 6 Better Than The Rest du même entraîneur avec Brendan Ekroanior. Ça fait plaisir quand même de retrouver le Mauricien. Avec dans le couloir numéro 1, on retrouve justement le 6 Better Than The Rest qui est là. On fait entrer aussi le 5 et Gimme Another Chance, le numéro 1 Formaguir. Il s'est installé. Pour lui, le numéro 2. Le conseiller de l'écurie Vincent Allette, Royal Wolf, ce sera au tour de Crescent qui va tenter une 9e victoire en 10 sorties. Crescent. Une 8e victoire consécutive pour le coursier de l'écurie Gajadar. Et c'est parti, Better Than The Rest qui prend un très bon départ. Formaguir, le numéro 1 qui le rattrape, tout comme Crescent, à l'aise avec Raymond Danielson qui passe en revue les coursiers. Crescent, le numéro 4 qui imprime le train. Formaguir, le numéro 1, reste en deuxième position. Il est rejoint par le 5, Gimme Another Chance. Derrière lui, son compagnon d'écurie, Better Than The Rest, le numéro 6. À côté, il y a le numéro 2, lui ainsi que Royal Wolf qui devrait compter sur son finish. Nous sommes en ligne opposée de ces 1400 mètres. Le numéro 4, Crescent avec Raymond Danielson, il imprime le train. Formaguir, le numéro 1. Derrière, on retrouve Gimme Another Chance pour lui qui est là, Better Than The Rest et Royal Wolf. Ça n'a pas changé. Devant, c'est toujours le grand favori, Crescent qui gère. Il y a une longueur et demie, voire deux longueurs d'avance sur son plus proche adversaire qui est Formaguir. Juste à côté maintenant, Royal Wolf qui commence son effort avec Robbie Bicari pour lui qui est la Formaguir, encore Better Than The Rest et Gimme Another Chance, mais pour l'instant en entrée de ligne droite, Crescent qui ne faiblit pas, même sous la menace du numéro 5 ainsi

0: 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Cette édition présentée par Rebecca François-Boncœur avec Joe Légeongard qui dresse son bilan.
1: L'ex-leader de l'opposition explique avoir soumis sa démission au président de la République après que le FMP a revendiqué le poste et ce dans le respect des dispositions de la Constitution. Stéphane Baboula, nommé leader de l'opposition, aucune pression n'a été exercée. Le président de la République a agi en toute liberté, affirme Paul Béranger. Assemblée régionale de Rodrigue, l'organisation du peuple de Rodrigue s'indigne de l'absence de Johnson Roustie à la séance du 4 août. Franchette Gaspard-Pierre-Louis trouve inacceptable que les questions de l'opposition restent sans réponse. Quatre Mauriciens arrêtés à Madagascar dans une affaire de complot présumé liée à l'importation de drogue. Des suspects sont déjà impliqués dans une affaire de trafic de drogue de 375 millions d'euros. Vol de pièces détachées pour automobiles d'une valeur de plus d'1,2 million de roupies à Pamplemousse. Mohamed Nassir Anut arrêté par les enquêteurs de la CID de Port-Louis. À l'étranger, les tensions s'intensifient entre l'Espagne et l'Italie. L'Espagne instaure des contrôles temporaires aux frontières à ses ports et aéroports pour les voyageurs en provenance d'Italie. L'ex-leader de l'opposition, Joe Légeongard, a dressé son bilan ce samedi au SunTrust. Il a expliqué avoir soumis sa démission au président de la République après s'être retrouvé en minorité au sein de l'opposition à la suite de la revendication du poste par le Front militant progressiste. Joe Légeongard affirme avoir agi dans le respect de la Constitution. Revenant sur son passage à la tête de l'opposition, il dit espérer avoir bien fait son travail, tout en laissant à la population le soin d'en juger. Il a notamment mis en avant les 55 private notice questions adressées au Premier ministre et à différents ministres, ainsi qu'à ses nombreuses interventions lors des débats parlementaires. Interrogé sur son éventuel intérêt pour la présidence du Public Accounts Committee, Joe Légeongard a indiqué qu'il prendra une décision dans l'intérêt de la population. Ses propos rapporté par Shreya Sanasi.
2: Je soumets ma démission comme leader de l'opposition parce que le FMP, c'est-à-dire le Front militant progressiste, fin revendique poste leader de l'opposition pour Tchétan Baboulal. Président fin faire sa consultation comme prévoir dans nos constitutions et me fin retrouve moi en minorité. Naturellement, je soumets ma démission au président. Sur le bilan, brièvement, finit dans 55 PNQ qui finit poser et mon intervenir dans presque la plupart de mon projet de loi.
1: L'ex-leader de l'opposition s'est également exprimé sur l'affaire entourant Véronique Legovine. Il a déploré la lenteur de l'enquête menée par la police et la Financial Crimes Commission concernant les allégations liées à une importation présumée de drogue et au financement de certains de ses biens. De son côté, Paul Béranger rejette toute ambiguïté autour de la désignation de Tchétan Baboula au poste de leader de l'opposition. Il affirme que selon la Constitution, lorsqu'un parti dispose de la majorité, le leader du parti ayant le plus grand nombre de députés au Parlement est appelé à devenir leader de l'opposition. Dans cette logique, Tchétan Baboulal, leader du Front militant progressiste, doit naturellement occuper ce poste selon Paul Béranger. En conférence de presse ce matin, il a aussi indiqué que Johanna Béranger sera quant à elle proposée comme whip de l'opposition. Paul Béranger se dit par ailleurs acting leader du FMP en attendant une assemblée des délégués dans les mois à venir. D'ajouter qu'il ne souhaite pas prendre les rênes du Public Accounts Committee. Écoutez un extrait de son intervention.
3: Le président peut agir sous la Constitution en entière libre. Quant à whip de l'opposition, il y a un whip du gouvernement, il y a un whip de l'opposition. Il est dans la nature des choses, le whip, il est là pour faire travail de l'opposition au Parlement. Mais il est logique que le whip de l'opposition est du même parti qui est le leader de l'opposition. Et c'est pourquoi nous propose l'honorable Johanna Béranger comme whip de l'opposition. Mais il n'y a rien d'anormal là-dedans. Il est prévu, il est toujours comme ça.
1: Concernant l'enquête portant sur une présumée tentative d'importation de cannabis visant Véronique Legovine et son époux Gulshan Govine, Paul Béranger préfère

0: attendre son évolution avant de se prononcer et réclamer une éventuelle démission de la députée. Dans l'actualité politique, Rodrigue Franchel-Gaspard Pierre-Louis dénonce l'absence remarquée de Johnson Roustie, chef commissaire adjoint à l'Assemblée. À la séance de l'Assemblée régionale mardi dernier, la minority leader trouve inacceptable que le numéro 2 de l'Assemblée régionale soit absent au moment de la tranche des questions-réponses. Le leader adjoint de l'Organisation du peuple de Rodrigue affirme que les questions des membres de l'opposition sont restées sans réponse et que cette situation confirme les tensions qui règnent toujours au sein du conseil exécutif de Rodrigue. Elle était face à la presse hier à Montlubin. Un extrait.
1: Chef commissaire adjoint pas pointé même dans l'Assemblée. Ce qui est plus vilain, c'est que ce chef commissaire pas connaît les Papoula. Et si ce chef commissaire pas connaît les Papoula, ni le président pas connaît les Papoula. Parce qu'à l'heure de qui tu viens répondre sur une question, chef commissaire pas tient nos questions, pas tient nos réponses. Ce chef commissaire adjoint nous t'y connaît et nous débandade, nous t'y connaît et nous dysfonctionnement. Malheureusement, au lieu sa situation là améliorée, situation là peut empirer et certainement lié au détriment d'un travail d'équipe qui est nécessaire pour bon fonctionnement d'un gouvernement, pour l'amélioration de la situation et pour le bien-être de la population.
0: Également dans l'actualité, 4 Mauriciens ont été arrêtés à Madagascar dans une affaire de complot présumé liée à l'importation de drogue. Parmi eux, 2 hommes sont déjà impliqués dans une précédente affaire de trafic de drogue évaluée à 375 millions de roupies. Ils se trouvaient à bord d'une vedette rapide qui s'est échouée sur la côte est de la Grande Île. L'embarcation aurait quitté Maurice dans la nuit du 17 juillet alors qu'elle faisait l'objet d'une surveillance depuis mars. Les détails avec Emmanuel Edoux.
2: Les 4 suspects sont David Kinsley Chico, Ismaël Benjamin Yoel, Jean-David Legentil et Brian Bawani. Certains auraient eu recours à des fausses identités lors de leur arrestation. Le hors-bord bleu, qui ne portait ni nom ni numéro d'immatriculation, se serait échoué sur la côte est de Madagascar après avoir quitté Maurice dans la nuit du 17 juillet. L'embarcation était surveillée depuis mars dernier. L'enquête devrait déterminer le rôle de chacun et la nature exacte de leur mission. Parmi les suspects figurent Jean-David Legentil et Benjamin Yoel Ismaël. Ces 2 hommes avaient été déjà arrêtés dans une affaire portant un présumé trafic de drogue évalué à 375 millions de roupies à Goodlands en 2024. Ils avaient passé plus d'un an en détention préventive avant d'être libéré sous caution en janvier dernier. La Bail and Remand Court avait notamment relevé des retards dans l'enquête et l'absence d'éléments permettant à ce stade d'établir clairement un lien entre les 2 hommes et un présumé complot criminel. Les proches de Jean-David Legentil fait déjà l'objet d'une enquête de la Financial Crimes Commission pour blanchiment d'argent.
0: Mohamed Nasir Anet a été arrêté dans le cadre de l'enquête sur le vol de pièces et accessoires automobiles d'une valeur de plus d'1,4 million de roupies à la route Pamplemousse. Pour lui, le vol aurait été signalé jeudi par le propriétaire d'un garage. Le trentenaire aurait emporté une importante quantité de pièces détachées ainsi que 250 voitures miniatures de collection. Interrogé par les enquêteurs de la CID de Port-Louis-Nord, Mohamed Nasir Anet, déjà connu des forces de l'ordre, est passé aux aveux. Les objets volés n'ont cependant pas encore été retrouvés. Il a été placé en détention policière. Également dans l'actualité, une équipe de police sera désormais présente en permanence aux abords du marché central à Port-Louis en raison de la présence de marchands ambulants. Pas plus tard que cette semaine, les marchés du marché central sont descendus dans les rues pour exprimer leur colère face à ce qu'ils considèrent comme une concurrence déloyale. La Lourde Maire Christelle Pondard a rencontré les unités de police du métro nord et sud hier et il a été décidé que la présence policière serait nettement renforcée. Christelle Pondard.
3: Nous allons avec la police, avec métro nord et métro sud. Nous sommes un arrangement entre les 2 divisions que c'est un travail ensemble pour maintenir l'ordre à la rue Francois. Comment on connaît, on sort bien pour faire un travail autour du marché central dans un rayon de 500 mètres. Mais là, normalement, même les policiers du métro nord, c'est le va-et-vient. Comme si pour empêcher la dimension de travail, mais chaque fois les policiers allaient tourner dos, bon, sont réunis. Mais là, normalement, d'après les réunions qui nous gagnent, nous demandons qu'il y ait une équipe qui reste sur place toute la journée.
0: Et une semaine après la manifestation d'une trentaine de travailleurs saisonniers du secteur canier devant l'hôtel du gouvernement, le ministre du Travail Rezaioutim revient sur la décision de suspendre le versement de l'allocation du Workfare Programme à ses employés. Selon le ministre, cette décision s'explique par le statut particulier de ces travailleurs qui sont employés pendant environ 6 mois sous des contrats à durée déterminée. Rezaioutim précise qu'après des consultations avec le State Law Office à la suite d'un litige opposant la firme Omniken aux autorités. La suspension des allocations a été effectuée conformément aux dispositions de la loi en vigueur. Rezaioutim au micro de Nicoletta Estasi Sandian.
4: C'est Omniken qui vient faire l'observation, qui me dit que le travail saisonnier n'est pas supposé qu'un workfare programme. Il me demande une legal opinion de l'Attorney General's Office qui vient confirmer qu'il y a un contrat à durée déterminée ou pas éligible à refaire programme. Non, moi, l'appel qu'ils m'ont fait, c'est qu'on a une pénurie de travailleurs à Maurice. On a besoin d'amener un travail étranger. Et il est pour arrêter ces affaires de travailleurs saisonniers. Il faut dire qu'un employeur, Maurice, donne un travail à durée indéterminée.
0: Pour rappel, cette affaire avait été soulevée lors de l'ajournement des travaux parlementaires par la députée FMP Johanna Béranger. Elle avait demandé au ministre du Travail de revoir la position des autorités concernant cette décision. Et sport, le Mauricien Tristan Hardy réalise une excellente opération autour de la Réunion. Le leader de la team Maurice MCB a récupéré le maillot jaune à l'issue de la 6e étape disputée ce samedi à Trois-Bassins. Hardy a pris la 2e place de l'étape derrière les Réunionnais Timothée Gonzalez. Au classement général, le Mauricien dispose désormais de 55 secondes d'avance sur Gonzalez. Tristan Hardy abordera donc la dernière étape prévue demain dimanche avec le maillot jaune sur les épaules.
5: 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Pour la suite de ce journal, nous parlerons Ebola en RDC après la pause pub. À tout de suite.

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1: L'épidémie d'Ebola continue de progresser en République démocratique du Congo. Au plus de 4000 cas ont été confirmés selon les autorités. De nouvelles zones de santé sont désormais touchées à l'issue d'une mission conjointe en Ouganda et en RDC cette semaine. L'Organisation mondiale de la santé et les centres africains de contrôle et de prévention des maladies ont appelé à un renforcement immédiat de la riposte. L'OMS et CDC Africa ont identifié plusieurs priorités immédiates. Améliorer la détection précoce des cas, porter le suivi quotidien des contacts à au moins 95%, rapprocher les services de dépistage et de traitement des populations affectées, augmenter les capacités des laboratoires et des ambulances et des centres de soins. Également dans l'actualité à l'étranger, l'Espagne va instaurer des contrôles temporaires aux frontières à ses ports et aéroports pour les voyageurs en provenance d'Italie en réponse aux mesures similaires imposées par Rome après l'afflux massif de migrants à Ceuta, a annoncé le ministère de l'Intérieur. Cette rare brouille entre les deux alliés de l'Union européenne et de l'OTAN intervient après que 72 000 migrants ont franchi la frontière depuis le Maroc vers le territoire espagnol de Ceuta en Afrique du Nord la semaine dernière lors d'un mouvement d'une ampleur sans précédent. Voilà la fin de ce journal. Merci de l'avoir suivi. La suite est toujours avec Louana.
2: Merci Rebecca. Vous revenez tout à l'heure à 17h.
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Salut tout le monde, Ready One, il est 16h20, comment ça va? Et bah oui, c'est l'heure de notre rendez-vous sur Ready One, c'est le classement du hit Ready One. Peut-être que vous êtes tranquillement posé à la maison, en plein boulot aussi, allez, courage à vous, ou encore au volant, allez, soyez toujours très très prudents sur les routes. Et puis bah, pas oublier, on a un super village moto show, vous êtes du côté de Paille en ce moment avec notre partenaire Bamirissin, opérationnel jusqu'à 19h. Merci d'être avec nous donc pendant, on va dire, jusqu'à 18h, hein. On passe en revue les 20 titres, vos 20 titres préférés du classement Hit 21. Et là, on va commencer de suite à Balida avec Ben Mosso qui nous baisait bye bye dans ce classement aujourd'hui, c'est-à-dire les exits de la semaine. Ils ont fait les beaux jours, hein, du Hit 21, mais ils doivent tirer leur révérence pour laisser la place à du neuf. On va y revenir de par ce classement. Et là, on va dire bye bye à Madonna et Sabrina Carpenter avec Bring Your Love. Elles étaient 11e la semaine dernière. Et là, on dit à bye bye.

Voici dans ces exits, il y a Jungili et Emma avec juste un peu. Et pourtant, il n'y avait pas qu'un peu. Et ils sont restés quand même très longtemps dans ce classement Hit 21. Mais ça y est, il est temps de leur dire bye bye. Ils étaient 13e la semaine dernière.

c'est lors de ces exits, il y a quand même un petit pincement au cœur. Et là, c'est avec Céline Dion. On va lui dire bonjour, pardon, merci. Elle était 20e la semaine dernière. Donc merci pour ce très beau parcours.

Céline Dion, et ben oui, elle quitte aussi le classement aujourd'hui. Dr. Yaro également à Chiki, à Jengili, Emma, juste un peu, Madonna, Sabrina Carpenter, Bring Your Love. Donc, on les met de côté, mais bien sûr, vous allez l'entendre, hein, vous allez les entendre sur les ondes de Radio 1, mais pas dans ce classement. Une petite virgule, et puis on démarre le classement au numéro 20. C'est parti. 16h, 18h, le Hit Radio 1. Entrée de la semaine, donc nouvelle entrée direct au numéro 20, c'est le duo électro Montmartre qui offre justement une seconde jeunesse, on va le dire, à la légende Charles Aznavour, un classique réinventé. Emmenez-moi, c'est au numéro 20.

020 Montmartre. Ouais, voilà, le duo électro qui reprend, hein, Charles Aznavour au goût du jour 2.0. Voilà, on va le dire. Emmenez-moi ce classique réinventé, revisité même. C'était le numéro 20. Vers le numéro 19, il ne bouge pas, il reste stable. La voix de David Kushner solidement accrochée à la 19e place avec Electrified. Oui, là.

l'instant, David Kushner avec Electrified. Lui ne bouge pas, il reste bien là accroché à cette 19e place. Alors que le numéro 18, oh là là, forte chute hein, pour la collab franco-suédoise. Ça perd 4 places, Tove Lo et Stromae. Ça glisse tranquille au numéro 18.

0: Fleurs, Touvelot et Stromae, donc au numéro 18, les fleurs perdent 4 places. Et ben oui, un peu fané là en ce moment. Bon, allez, pour les fleurs fanées, bien sûr, nous approchons à la demi. Et je rappelle que dans 10 minutes, Andy qui nous rejoindra, ce sera pour l'épreuve, la dernière épreuve de cette journée hippique. Nous, on va poursuivre, bien sûr, le classement Hit Fade One. Medusa et Khalid, oui, petit gain d'une place pour cette collab perfecto en ce samedi, intitulée Weekend, tout simplement. On vous cale ce qu'il faut et je vous dis à tout de suite.
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et Khalid à l'instant. Week-end, je te disais, hein, ça prend même une petite place au numéro 17. Alors que le numéro 16, alors la deuxième entrée de ce classement-là aujourd'hui, le Girl Group International, permettez-moi, c'est Cat Size qui débarque directement à la 16e position avec Animal dans ce classement.

de Cat Size avec Animal à l'instant, nouvelle entrée direct au numéro 16 et le numéro 15. Ça y est, on avance. Et ben oui, Kelly Clarkson, elle prend un rang. Ouais, voilà, elle prend une place cette semaine grâce bien sûr avec ce titre I'd Be Lying, une performance vocale qu'on adore, toujours aussi impeccable. Kelly Clarkson au numéro 15.

0: Jackson, I'll be lying. Elle prend même une place. À 16h40, ça y est, direction le Champ de Mars pour la dernière épreuve.
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0: Allez, on joue le tout pour le tout, là, pour cette dernière épreuve, Andy.
2: Oui, c'est bien ça, Loana, The Lines of Power Plate. 0,25 pour la fourchette de valeur, 1400 mètres à parcourir. On le rappelle, le numéro 3, Captain Mossala, a été retiré de l'épreuve. C'est Jet Blackfire, le grand favori, c'est le numéro 1, avec Denis Schwartz en selle pour Vicky Rui. Boomtown, le 2, le 4, Cape Canary, deuxième favori, le 5, Cream, le 6, Color of Money, et le 7, William Blake. Le conseiller de l'écurie, Gajadhar Boomtown, qui intègre ce stall. Et dans le premier couloir, c'est Jet Blackfire, le favori. Et ce sera le départ de la dernière épreuve de cette 12e journée. Nous avons le comportement de Jet Blackfire, qui était deuxième derrière Carnarvon. C'était le 18 juillet dernier. Il avait très bien couru. Donc on attend la confirmation pour le conseiller de l'écurie, Vicky Rui. Va tenter un coup de 3, pourquoi pas. C'est le départ. Un départ un peu difficile quand même pour le 4, Cape Canary, gêné par son compagnon d'ailleurs d'entraînement, le 5, Cream. Et c'est un très bon départ pour William Blake, le numéro 7, avec Boomtown en deuxième position. À son extérieur, on retrouve Cream. Derrière lui, le 6, Color of Money. Le numéro 1, Jet Blackfire. Et finalement, le numéro 4, Cape Canary, qui a eu du mal quand même depuis le départ, et même Manuel Nunes qui a un peu de mal en montée pour contrôler son coursier qui s'agite un peu. Voilà, c'est fait, il est en contrôle, le 4, Cape Canary, et devant, ça part avec le 7, William Blake, Boomtown qui est là, avec Raymond Danielson. Ensuite, il y a le favori Jet Blackfire, Cream qui est à son extérieur, Color of Money, et Cape Canary, le 4, qui s'amène quand même à 600 mètres de l'arrivée. William Blake avec Dinesh Chouffalet toujours en tête. Attention à la menace Boomtown, Cream également à l'extérieur. L'on suit de près avec Jet Blackfire qui continue sa progression avec Denis Schwartz. Un peu plus loin, on retrouve Cape Canary sollicité par Manuel Nunes et Color of Money. En entrée de ligne droite, c'est le numéro 2, Boomtown, qui a pris de l'avance sur ses adversaires. Jet Blackfire qui va essayer de revenir sur lui. Attention à Cream également encore dans le jeu. Boomtown qui est toujours en tête maintenant, Jet Blackfire qui remonte fort, mais Boomtown va s'imposer dans la dernière épreuve devant le numéro 1 Jet Blackfire. Une bonne course de Cream et le 7 William Blake. Boomtown pour faire la boom pour l'écurie Gajadhar. 7e et 8e épreuve pour la Kazakh bleue électrique, avec Crescent dans l'épreuve précédente et Boomtown dans la course de clôture.
0: Et on voit les magazines turf qui sont
2: confettis. C'est assez dangereux quand même de faire
0: bien
2: ça.
0: Bien sûr. Ouais. Et comment? Ouais. Et c'est ce qu'on voit bien sûr
2: c'est
0: à travers
2: le folklore,
0: à travers les caméras. Et vous l'avez dit, hein, c'est tellement folklorique surtout. Andy, ça y est, la journée est bouclée.
2: Là, ça va. Du moins pour les courses aujourd'hui, pour la 12e journée, puisqu'après, on se relaye.
0: Oui.
2: Et là, à 18, voilà. Oui.
0: Très bien.
2: Passe-moi un témoin là, comme ça.
0: C'est génial.
2: On est cool, quoi. Là, pour les courses, c'est fini. Le temps qu'on se repose, quoi. Vous m'avez dit, nous refresh un coup. Après,
0: un
2: nous revenons. Ouais.
0: Un petit mocktail. Et
2: voilà,
0: puis,
2: c'est ça, quoi.
0: Et puis, c'est reparti.
2: Ouais, Boomtown et tout. Ouais, on est bien.
0: Bah, génial.
2: Ouais.
0: Donc, on vous retrouve cool, tout à l'heure à 18h. Merci, Andy.
2: Oui.
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reprenons le classement du Hit Radio One. Nous sommes au numéro 14. Et bien oui, en ce samedi. Et l'une des plus grosses entrées même hein, de la semaine, c'est le DJ star Martin Garrix. Il s'associe bien sûr aux légendes du groupe U2. Le titre c'est Fireflies. Et je peux vous dire que c'est une belle collab. C'est la deuxième fois en fait que Martin Garrix collabore avec U2. C'est la nouvelle entrée et c'est le direct vers le numéro 14.

Club qu'on adore. À l'instant, le numéro 14, Martin Garrix et U2 avec Fireflies pour vous. Nouvelle entrée et directement vers le numéro 14. Je le disais, K-Black, lui, nous dit pas normal, not normal. Il prend même deux places. Belle progression pour le rappeur avec son style afro-urbain, inimitable et qu'on adore. C'est le numéro 13.

numéro 13. Je disais une belle progression pour lui. Hein. Il a pris 2 places avec Pas Normal, Not Normal. Et merci d'être avec nous dans votre classement. Là aujourd'hui, Hit Ready One, Keshav à la réalisation et Louana au micro. Nous sommes à la porte de 17h avant d'accueillir Rebecca François Boncœur pour le Flash Info également. L'actu sport, nous on va poursuivre. Le numéro 12, la Queen Bee. Beyoncé, elle perd 2 positions cette semaine. Elle glisse tranquille vers le numéro 12 avec Morning Dew. Donc, donkey, donkey, donk. Eh ben oui, pour vous sur Radio One, à la 12e place.

L'élégance hein, de la Queen Beyoncé à l'instant avec Morning Dew sur Radio 1, c'est le numéro 12, même si elle perd de place. Et on adore, on est en mode chill, Saturday, smooth one, tranquille. Avant de passer au numéro 11, allez, je vous fais un petit récap rapidos. Alors le numéro 20, Montmartre et Sharna Zavour avec Emmenez-moi, c'était la nouvelle entrée. Et le numéro 19, David Kushner avec Electrified, lui n'a pas bougé. Et depuis la semaine dernière, il reste au numéro 19. Le numéro 18, même s'ils ont perdu 4 places, des fleurs, ouais, on les aime. C'est Tove Lo et Stromae pour la collab franco-suédoise, donc qui perd 4 places. Le numéro 17 avec Medusa et Khalid, Weekend. Et là, ça prend d'ailleurs une petite place. Et très bon week-end à vous tous. Cat Eyes, le groupe de meufs qu'on adore aussi. Animals, c'est la nouvelle entrée. Direct au numéro 16, Kelly Clarkson. Et sa voix, mais puissante, ça envoie du lourd. I'd Be Lying, elle prend une place au numéro 15. Martin Garrix et U2, Fireflies, nouvelle entrée. Donc, nouvelle proposition de la semaine dernière. Nouvelle entrée et direct au numéro 14. K-Black, lui, prend même 2 petites places avec Not Normal ou Pas Normal. Beyoncé, je disais, Morning Dew, et ça perd 2 places, elle est quand même bien hein, au numéro 12. Allez, le numéro 11, on retrouve NASA. Oui, il prend même une petite place, il frôle presque le top 10, mais l'énergie est toujours au rendez-vous. Boosté, c'est le titre, c'est le numéro 11, et nous, on arrive dans moins de 3 minutes. Hein. Ce sera pour les news, la pochette info, et puis bon, on se retrouvera pour la prochaine heure du Hit Radio 1, qui sera le number 1 à faire à suivre. Un petit NASA, on est boosté? Bah oui, comme toujours avec vous sur Radio 1, c'est le numéro 11.

0: Lee One et bon samedi, il est 17h. Dans cette pochette info, dans quelques instants, l'actu sport. Mais d'abord, ce flash avec vous, Rebecca François Boncœur. Bon après-midi.
1: Bon après-midi, Luana. Bon après-midi à tous. Mohamed Nassir Anat a été arrêté dans le cadre de l'enquête sur le vol de pièces et accessoires automobiles lors d'une valeur de plus de 1,4 million de roupies à la route Pamplemousse à Port-Louis. Le vol a été signalé hier par le propriétaire d'un garage. Le trentenaire aurait emporté une importante quantité de pièces détachées ainsi que 250 voitures miniatures de collection. Interrogé par les enquêteurs de la CID de Port-Louis Nord, il a déjà reconnu des forces de l'ordre et il est passé aux aveux. Les objets volés n'ont cependant pas encore été retrouvés. Il a été placé en détention. Un piéton de 78 ans est décédé hier, 58 jours après avoir été victime d'un accident de la route à chemin grenier. Farouk Pierre Bocus, retraité et habitant du quartier, avait été admis aux soins intensifs de l'hôpital Nérou. L'accident s'était produit le 10 juin dernier. Le septuagénaire avait été percuté par une motocyclette conduite par un homme de 18 ans. Le motocycliste avait été soumis à un alcotest qui s'est révélé négatif. L'autopsie pratiquée après le décès a attribué la cause de la mort à une septicémie. Une équipe de la police sera désormais présente en permanence aux abords du marché central à Port-Louis en raison de la présence de marchands ambulants. Pas plus tard que cette semaine, les maraîchers du marché central sont descendus dans les rues pour exprimer leur colère face à ce qu'ils considèrent comme une concurrence déloyale. La Lord-Maire Christelle Pondard a rencontré les unités de police du métro Nord et Sud hier et il a été décidé que la présence policière serait nettement renforcée. À Rodrigue, Franchette Gaspard, Pierre-Louis dénonce l'absence remarquée de Johnson Rusty, chef commissaire adjoint à la séance de l'Assemblée régionale mardi dernier. La minority leader

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4: Le Mauricien leader de la team Maurice MCB, Tristan Hardy, a récupéré le maillot jaune à l'issue de la sixième étape disputée ce jeudi à Trois-Bassins. Hardy a terminé deuxième de l'étape derrière le Réunionnais Timothée Gonzalez. Au classement général, le Mauricien compte désormais 55 secondes d'avance sur son principal poursuivant. Tristan Hardy abordera donc la dernière étape demain dimanche avec le maillot jaune sur les épaules. Nous écoutons sa déclaration.
5: Après avoir perdu le maillot, pas à la loyale, on va dire, ça fait plaisir de le reprendre comme ça. Et l'équipe a été plus que parfaite, le DS aussi, le staff aussi. Et ouais, ça fait plaisir de prendre le maillot comme ça sur une jolie montée. Ça montre que ouais, c'était moi le plus fort, donc je suis content.
4: Tour de France Femmes place ce samedi à la 8e et avant-dernière étape entre 6 Theron et Nice. Une longue étape de 171,9 km avec 1864 mètres de dénivelé positif au programme. Le départ a été donné à 15h40, heure mauricienne, et la course est donc actuellement en cours. Quatre difficultés sont répertoriées sur le parcours, dont la côte de la Ginistère, longue de 2,5 km à 4,4% avec des passages à 10% dans le final. Après la prise de pouvoir de Katarzyna Niewiadoma, le scénario reste ouvert entre les sprinteuses, les puncheuses et les candidates au classement général. L'arrivée à Nice est attendue aux alentours de 20h43. Volleyball au championnat des nations U18 de la zone 7 à Madagascar. Maurice dispute ce samedi les demi-finales. Chez les garçons, les jeunes Mauriciens affronteront la Réunion. Le coup d'envoi a été donné à 15h. Maurice a terminé la phase de poule avec 2 victoires et 1 défaite et joue désormais une place en finale. Chez les filles, Maurice sera opposé à Madagascar à 17h. Les Mauriciennes tenteront de rebondir après 3 défaites en notant 2 rencontres lors de la phase de poule. Football, le Paris Saint-Germain poursuit sa préparation estivale ce samedi face à Manchester United. Le coup d'envoi sera donné à 19h, heure mauricienne, au stade Nya Ullevi de Göteborg en Suède. Le PSG cherchera à réagir après sa lourde défaite 3-0 face à Majorque. Plusieurs cadres, notamment Vitinha, Joao Neves, Nuno Mendes et Marquinhos, pourraient effectuer leur retour. En face, Manchester United reste sur 2 victoires consécutives, dont un succès 2-1 face à l'Atlético de Madrid. Arsenal frappe un grand coup sur le marché des transferts. Les Gunners ont bouclé l'arrivée du milieu de terrain brésilien Bruno Guimarães en provenance de Newcastle pour un montant estimé à 85 millions d'euros. À bientôt 29 ans, Guimarães apporte son expérience et vient renforcer un entrejeu déjà composé, notamment de Declan Rice. L'entraîneur Mikel Arteta souhaitait particulièrement ce renfort afin de soulager son international anglais très sollicité la saison dernière. Pour Newcastle, il s'agit d'un nouveau départ important au milieu du terrain après celui de Sandro Tonali vers Tottenham. Bruno Guimarães quitte Newcastle après 4 saisons et demie. Il compte 48 sélections avec le Brésil et a participé aux 2 dernières Coupes du Monde. Voilà, fin de ce journal des sports. Merci de l'avoir suivi. La suite, c'est toujours avec Louane.
6: Merci Rebecca et vous serez de retour tout à l'heure à 18h.
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pour le deuxième round du Hit Radio One en ce samedi. Bienvenue hein, si vous nous rejoignez à l'instant, peut-être ou si vous êtes en voiture ou alors à la maison. Mais comment on se prépare, ça va un chauffe-chauffe, un chica jack là, n'est-ce pas? Et ben oui. Et pour ceux qui quittent le bureau, ouais, vous sortez du taf. Allez, bon courage, rentrez bien à la maison et surtout très bon week-end d'ores et déjà. Et sur les routes, on reste toujours bien vigilant. Radio One est là pour vous accompagner en toute sécurité. Keshav à la réalisation, Louana au micro, ensemble jusqu'à 18h. Et là, on entre dans la zone rouge, permettez-moi, le cœur même du classement, le top 10 du Hit Radio One. Et on va démarrer, on va reprendre direct. Hein. On retrouve, bah oui, on ouvre le top 10 avec un trio d'exception. Même si ça perd 3 places, mais reste très très fort. On retrouve Zao, Alonso et Magic System. Ouais, voilà, ils sont à la 10e place avec Mauvais Caractère.

c'est Zao, c'est Alonso, c'est Magic System. À l'instant, c'est le numéro 10 hein, dans ce classement, même si ça perd 3 places. On adore le son, on adore le groove. Charlie Cheer, lui, il prend le relais. So good. Belle opération pour le chanteur qui grimpe de marche. Vibe solaire, hein, ça, on adore. C'est le numéro 9. And it's so good, bien sûr, de vous accompagner sur Radio 1.

0: So good à l'instant pour vous sur Radio 1. Charlie Cheer, c'est le numéro 9 et il prend deux places. Le numéro 8, là ça reste stable, imperturbable. Hein. Au numéro 8, la connexion R&B Afrobeat entre Georgia Smith et Wizkid. C'est une petite pépite. Hein. Oh là là, et qu'est-ce qu'on adore. On va vous caler d'abord une courte pause pub et puis bah ça arrive pour vous avec Alive, Georgia Smith et Wizkid, le numéro 8 du classement Hit Radio 1. À tout de suite.
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Quel groove énorme, George Smith et Wizkid avec Alive, et Alive surtout qui ne bouge pas, et ça reste au numéro 8 dans ce classement Hit Radio 1. Allez, on va prendre le phénomène américain dans votre classement Hit Radio 1. Il y a Benson Boone, même s'il perd une petite place là cette semaine, mais reste solidement ancré dans ce top 10 avec The Time of My Life, c'est le numéro 7.

Et c'est vraiment, vraiment le phénomène américain avec, à l'instant, The Time of My Life. Il perd une place au numéro 7. Le numéro 6, le son électro-pop qui classe, qui rétrograde grand même légèrement, hein, d'un rang. On retrouve Clean Bandit et Gros Cochon. Big Pig. Voilà. Et pour l'artiste, on juge pas, hein, bien sûr. Mais ça s'affiche clairement dans ce classement Hit 21. Au numéro 6, Clean Bandit.

0: samedi avec I Don't Wanna Hurt You, c'est Clean Bandit et Big Pig à l'instant, c'est le numéro 6 qui perd une place hein, quand même dans ce classement Hit Radio 1. Kygo et Max McNown, Take Me Back, oui ça aussi, hein, le maître on va le dire de la Tropical House, Kygo quitte quand même ce petit podium là cette semaine et glisse en 5e position avec Take Me Back. On a le temps de faire ça ou on fait d'abord la pause pub? Allez, oui, yes, une courte pause pub d'abord. Le temps de caler Kygo, Take Me Back, c'est le numéro 5. Je vous dis à tout de suite.
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tout ce petit coucher de soleil là en ce moment. Oui, il y a Kaigo, il y a Max McNown. Mais qu'est-ce que ça passe crème, hein. On est d'accord, Take Me Back pour vous, c'est le numéro 5. Même si ça perd une petite place, là on adore. Les BTS prennent le relais au numéro 4. Les géants même de la K-pop, les Boys, ça perd deux places, hein, mais voilà, ça reste quand même au pied du podium. C'est le numéro 4, BTS avec Come Over.

c'est comme on va, même si tout le monde se ressemble, on est d'accord, mais voilà, on les adore, les boys de les géants, je disais, hein, de la K-pop, avec comme on va qui perd deux places au numéro 4. Le numéro 3, médaille de bronze, permettez-moi, Soprano, lui, il prend une place et monte sur le podium avec cet hymne très très festif qu'on adore. Le titre, c'est DJ. Allez, balance le son, justement, DJ Soprano, le numéro 3.

3. Mais quel groove, hein, je disais. Ça, c'est ce qu'on aime bien en ce samedi après. Mais merci d'être avec nous en ce moment où que vous soyez, quoi que vous fassiez. On est tranquille. Et ben oui, en ce samedi, c'est le week-end. Et puis, bah, écoutez, on pose les bases, hein, aussi, hein, du week-end. Et dans ce classement, Hit Radio One, le numéro 2. Événement, attention, hein, c'est la plus haute entrée même de la semaine. C'est Jennie, la Jennie en fait de Blackpink, et elle débarque directement vers le numéro 2, c'est-à-dire la deuxième marche du podium. Oh là là, limite, c'est presque un braquage, hein, permettez-moi. Dans ce classement-là aujourd'hui, le titre c'est Less Than a Lover, et c'est Jennie. Et on adore, nouvelle entrée, direct le numéro 2.

de cette semaine, de ce classement, de ce samedi, Jenny de Blackpink avec Less Than A Lover. Elle rentre. Comment les propositions de la semaine dernière, vous allez rentrer directement au numéro 2. Le number 1, ça y est, on ne bouge pas. Troisième semaine consécutive, le duo choc entre la reine de la pop. Bah oui, c'est Madonna. Tout simplement. Martin Garrix à ses côtés qui domine le classement aujourd'hui encore. Le titre, c'est Bizarre et c'est le number 1.

0: Martin Garrix, c'est le number one incontesté. Attention, hein, il se pour la troisième semaine avec Bizarre, mais bon, rien de bien bizarre et on adore ce son, ce groove pour vous sur Radio One. C'est aussi un number one un peu partout dans les charts, hein, dans le monde. Et justement, bah oui, voilà, il y en a sur place ici dans le classement aujourd'hui en ce samedi. Donc ça y est, c'est bouclé pour le classement de ce hit là aujourd'hui en ce samedi. Écoutez, il est 17h45, nous allons marquer une courte pause pub et je vous retrouve juste après pour les 4 nouvelles propositions. Je vous dis à tout de suite.
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du Hit Free One qu'on va consacrer justement à ces quatre nouvelles propositions là aujourd'hui en ce samedi, les amis. Et on retrouve cette première nouveauté en lice. C'est une poésie touchante. On retrouve Grand Corps Malade qui s'associe donc à la douceur de Stiletto. Le titre, c'est une belle collab, hein, remplie d'émotions. Le titre, c'est Le Prochain Rêve. Écoutez bien les paroles, de quoi réaliser, mais quel est votre prochain rêve ?

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Ah bah justement, regardez devant, voilà, vers le prochain rêve. Ça le fait tenir hein, aussi, donc le prochain rêve qui deviendra certainement votre prochain objectif. Hein. C'est ce qu'il faut. Bon allez, du rêve, on en a besoin aussi sur Really One. Mais nous, ne pas vendre des rêves, pas du tout. Hein. Donc on est là, on est concret ensemble avec vous. Donc merci de votre fidélité. Et là on retrouve pour la nouvelle proposition, on retrouve Soprano et TK. L'argent rend fou. Ouais, il double la mise, hein, Soprano. En plus d'être le numéro 3 du classement avec DJ, ben voilà, il vous propose ce nouveau titre qu'on adore avec le Marseillais TK. Allez, allez vite. Yes, c'est pour vous. L'argent rend fou. Mais quelle folie de ouf!

Soprano, hein, l'argent rend fou les gens. À ses côtés, le rappeur TK également, donc pour cette nouvelle proposition. Puis après, il y a Swedish House Mafia et Like Lee, du très très lourd, hein, côté électro. Le titre, c'est Happiness. Et ben oui, c'est pour un futur hit dans ce classement là, ce samedi, donc proposition. Écoutez, appréciez, c'est rien que pour vous sur Radio 1.

titre précis, c'est Happiness is so sad. Donc, pour reprendre Swedish House Mafia, également Likely à l'instant pour vous sur Radio 1. Nous, on va rester surtout sur le mot happiness pour vous sur Radio 1. And I've been so happy de vous avoir accompagné là depuis 15h en ce samedi après-midi. J'espère que vous aussi, vous avez passé un très très bon moment. Merci d'ailleurs de rester branché Radio 1. Dans 3 minutes arrive Rebecca François Boncœur, ce sera pour les news. Andy, oui, lui va reprendre le relais pour la suite pour vous, pour vous accompagner. Donc, en musique également. Merci à Keshav qui était à la réalisation. On se retrouve demain. Bah oui, demain, dimanche, en mode tatilou, de midi à 15h pour vous dans ce brunch musical. En attendant, passez un très très bon vendredi. Je vous embrasse très vendredi. Oh, yeah, mais où est-ce qu'on va là? Samedi. Et on est samedi, ma poule. Bah oui. Allez, je vous souhaite un très très bon samedi. Oui, enjoy. Et passez un excellent week-end avec Ready One, quoi que vous fassiez. Soyez toujours très très prudents sur les routes. Alors, je vais boucler les propositions de ce samedi avec une dose de house music aussi. On retrouve Hugel qui reprend le classique d'Ultranaté avec le titre, c'est Moving to the Sun. Et puis bah écoutez, voilà, c'est ici qu'on boucle la boucle. Je vous embrasse et je vous envoie de gros bisous doux et des bisous fous. Et à demain. Ciao, bye bye.

0: Très bon début de soirée, merci de votre fidélité à l'écoute de Radio 1, il est 18h. L'édition info, Rebecca François, bonsoir.
1: Bonsoir Andy, bonsoir à tous.
0: Les titres qui font l'actualité.
1: L'ex-leader de l'opposition, Julien Jonquière, dresse son bilan. Il explique avoir soumis sa démission au président de la République après que le FMP a revendiqué le poste, et ce, dans le respect des dispositions de la Constitution. Toutane Baboula, nommé leader de l'opposition, aucune pression n'a été exercée. Le président de la République a agi en toute liberté, affirme Paul Béranger. Quatre Mauriciens arrêtés à Madagascar dans une affaire de complot présumé liée à l'importation de drogue. Des suspects sont impliqués dans une affaire de trafic de 300,75 millions de roupies. Vol de pièces détachées pour automobiles d'une valeur de plus d'1,2 million de roupies. Mohamed Nassir Anut, arrêté par les enquêteurs de la CIA, dit de Port-Louis. Présence policière renforcée aux abords du marché central face à la présence des marchands ambulants. Il faut faire respecter les lois en vigueur, affirme la lourde maire Christelle Lapondard. Et à l'étranger, aux États-Unis, le taux de mortalité des migrants détenus par l'ICE explose depuis janvier 2025. L'ex-leader de l'opposition, Julien Jonquière, a dressé son bilan ce samedi au SunTrust. Il a expliqué avoir soumis sa démission au président de la République après s'être retrouvé en minorité au sein de l'opposition à la suite de la revendication du poste par le Front militant progressiste. Julien Jonquière affirme avoir agi dans le respect de la Constitution. Revenant sur son passage à la tête de l'opposition, il dit espérer avoir bien fait son travail tout en laissant à la population le soin d'en juger. Il a notamment mis en avant les 55 private notice questions adressées au Premier ministre et à différents ministres, ainsi que ses nombreuses interventions lors des débats parlementaires. Interrogé sur son éventuel intérêt pour la présidence du Public Accounts Committee, Julien Jonquière a indiqué qu'il prendra une décision dans l'intérêt de la population. Ses propos rapportés par Shreya Sanasi.
2: Je soumets ma démission comme leader de l'opposition parce que le FMP, c'est-à-dire le Front militant progressiste, fin revendique poste leader de l'opposition pour Toutane Baboula. Président fin faire sa consultation comme prévoit dans nos constitutions et me fin retrouve moi en minorité. Naturellement, je soumets ma démission au président. Sur le bilan, brièvement, fin dans 55 PNQ qui fin posé et mon intervenir dans presque la plupart de mon projet de loi.
1: L'ex-leader de l'opposition s'est également exprimé sur l'affaire entourant Véronique Legovin. Il a déploré la lenteur de l'enquête menée par la police et la Financial Crimes Commission concernant les allégations liées à une importation présumée de drogue et au financement de certains de ses biens. De son côté, Paul Béranger rejette

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1: Public Accounts Committee, écoutez un extrait de son intervention.
2: Le président peut agir sous la constitution en entière libérée. Quant à whip de l'opposition, il y a un whip du gouvernement, il y a un whip de l'opposition. Il est dans la nature des choses, et le whip, il est là pour faire travail de l'opposition au Parlement. Mais il est logique qu'il est le whip de l'opposition, il est du même parti, qui est le leader de l'opposition. Et c'est pourquoi nous propose l'honorable Jean Béranger comme whip de l'opposition. Mais il n'a rien d'anormal là-dedans, il est prévu, il est toujours comme ça.
1: Concernant l'enquête portant sur une présumée tentative d'importation de cannabis visant Véronique Legovine et son époux Gulshane Govine, Paul Béranger préfère attendre son évolution avant de se prononcer et réclamer une éventuelle démission de la députée. Dans l'actualité politique, à Rodrigue Franchette-Gaspard, Pierre lui dénonce l'absence remarquée de Johnson Roustie, chef commissaire adjoint à la séance de l'Assemblée régionale mardi dernier. La minority leader trouve inacceptable que le numéro 2 de l'Assemblée régionale soit absent au moment de la tranche des questions-réponses. Le leader adjoint de l'organisation du peuple de Rodrigue affirme que les questions des membres de l'opposition sont restées sans réponse et que cette situation confirme les tensions qui règnent toujours au sein du conseil exécutif de Rodrigue. Elle était face à la presse hier à Montlubin. Un extrait.
3: Chef commissaire adjoint pas pointé même à l'Assemblée. Ce qui est plus vilain, c'est que ce chef commissaire pas tu connais les papoula. Et si ce chef commissaire pas tu connais les papoula, ni le président pas ne connaît les papoula. Parce qu'à l'heure de qui tu viens répondre sur une question, chef commissaire pas tient nos questions, pas tient nos réponses. Ce chef commissaire adjoint nous t'y connaît et nous en débandade, nous t'y connaît et nous en dysfonctionnement. Malheureusement, au lieu sa situation a amélioré, situation a empiré et certainement lié au détriment d'un travail d'équipe qui est nécessaire pour bon fonctionnement d'un gouvernement, pour l'amélioration d'une situation et pour le bien-être de la population.
1: Également dans l'actualité, quatre Mauriciens ont été arrêtés à Madagascar dans une affaire de complot présumé liée à l'importation de drogue. Parmi eux, deux hommes sont déjà impliqués dans une précédente affaire de trafic de drogue évaluée à 375 millions de roupies. Ils se trouvaient à bord d'une vedette rapide qui s'est échouée sur la côte est de la Grande Île. L'embarcation aurait quitté Maurice dans la nuit du 17 juillet, alors qu'elle faisait l'objet d'une surveillance depuis mars. Les détails avec Emmanuel Edoux.
4: Les quatre suspects sont David Kinsley Chico, Ismaël Benjamin Yoel, Jean-David Legentil et Brian Bawani. Certains auraient eu recours à des fausses identités lors de leur arrestation. Le hors-bord bleu, qui ne portait ni nom ni numéro d'immatriculation, se serait échoué sur la côte est de Madagascar après avoir quitté Maurice dans la nuit du 17 juillet. L'embarcation était surveillée depuis mars dernier. L'enquête devrait déterminer le rôle de chacun et la nature exacte de leur mission. Parmi les suspects figurent Jean-David Legentil et Benjamin Yoel Ismaël. Ces deux hommes avaient été déjà arrêtés dans une affaire portant un présumé trafic de drogue évalué à 375 millions de roupies à Goodlands en 2024. Ils avaient passé plus d'un an en détention préventive avant d'être libérés sous caution en janvier dernier. La Bail and Remand Court avait notamment relevé des retards dans l'enquête et l'absence d'éléments permettant à ce stade d'établir clairement un lien entre les deux hommes et un présumé complot criminel. Les proches de Jean-David Legentil fait déjà l'objet d'une enquête de la Financial Crimes Commission pour blanchiment d'argent.
1: Mohamed Nassir Anet a été arrêté dans le cadre de l'enquête sur le vol de pièces et accessoires automobiles d'une valeur de plus de 1,4 million de roupies à la route Pamplemousse Port-Louis. Le vol aurait été signalé jeudi par le propriétaire d'un garage. Le trentenaire aurait emporté une importante quantité de pièces détachées ainsi que 250 voitures miniatures de collection. Interrogé par les enquêteurs de la CID de Port-Louis Nord, Mohamed Nassir Anet, déjà connu des forces de l'ordre, est passé aux aveux. Les objets volés n'ont cependant pas encore été retrouvés. Il a été placé en détention policière. Une équipe de police sera désormais présente en permanence aux abords du marché central à Port-Louis en raison de la présence de marchands ambulants. Pas plus tard que cette semaine, les maraîchers du marché central sont descendus dans les rues pour exprimer leur colère face à ce qu'ils considèrent comme une concurrence déloyale. La Lord Mayor Christelle Pondard a rencontré les unités de police du métro Nord et Sud hier et il a été décidé que la

0: présence policière serait nettement renforcée. Christelle Pondard.
1: Nous allons avec la police, avec Métro Nord et Métro Sud. Tout un arrangement entre les deux divisions, parce qu'on travaille ensemble pour maintenir l'ordre à la rue Francois. Comment tenir, ben, on sort bien pour qu'on travaille autour du marché central dans un rayon de 500 mètres. Mais là, normalement, même les policiers du Métro Nord, le vent est bien. Comme si, pour empêcher les mensonges de travail, mais chaque fois, les policiers allaient tourner d'eau, mensonges et vignes. Mais là, normalement, d'après les réunions qui nous gagnent, nous demandons qu'ils gagnent une équipe qui reste sur place toute la journée.
0: Tout à fait autre chose. Les travaux de réaménagement se poursuivent au Mont-Brabant, site classé au patrimoine mondial de l'UNESCO et l'un des lieux les plus visités de Maurice. Le gouvernement souhaite améliorer l'accueil des visiteurs tout en mettant davantage en valeur ce site chargé d'histoire. Le ministre des Arts et de la Culture, Mahen Gondia, s'est rendu sur place cette semaine pour faire le point sur l'avancement des travaux. L'objectif est de rendre l'accès à la montagne plus pratique et plus sûr pour les randonneurs tout en veillant au respect des normes de conservation imposée par l'UNESCO. Mahen Gondia.
2: On trouvait que quand j'étais du monde Pierre Lévigny, quand t'es touriste, mais il y a plein de facilités aussi qui nous donnent autres. Donc, travail, puis ça commence. Il y a 124 millions pour redresser ça et aussi nous peut redresser sur l'accès. Pour d'autres villes-là, je peux même trouver qui quand c'est une difficulté. Mais l'accès là aussi, je peux trouver qui nous peut représenter là. Et côté l'accès, et peut-être ça aussi pour rehausser sa place là net. Mais mon redire, tout en respectant les exigences de l'UNESCO.
0: À noter que le gouvernement a alloué 124 millions de roupies sur les trois prochaines années financières pour l'amélioration du site du Mont-Brabant dans le dernier budget. 18h10, direction les États-Unis pour l'actualité internationale. Le récent décès d'un détenu du Salvador dans un centre de rétention de la police de l'immigration américaine s'ajoute à un bilan déjà alarmant. Au moins 56 individus seraient morts après leur arrestation par l'ICE depuis janvier 2025, soit presque autant que sur les 7 années précédentes. La police de l'immigration des États-Unis assure sur son site internet que l'ICE priorise la santé, la sécurité et le bien-être de tous les étrangers placés en détention sous sa responsabilité. Chaque décès survenu sous sa garde, ajoute l'agence, est une cause de préoccupation importante. Et pourtant, depuis 2 ans, le nombre de décès des migrants détenus par cette force ne finit pas de grimper. La situation inquiète d'autant qu'elle illustre un phénomène d'ampleur nationale depuis le retour de Donald Trump au pouvoir en janvier 2025. Également dans l'actualité à l'étranger, un pétrolier des Émirats Arabes Unis a été pris pour cible dans le détroit d'Ormuz ce samedi, a indiqué Abu Dhabi, qui impute l'attaque à l'Iran. Dans un communiqué, le ministère émirati des Affaires étrangères a condamné l'attaque. L'Iran et Oman sont très proches de parvenir à un accord sur une nouvelle route maritime traversant le détroit d'Ormuz, a déclaré ce samedi le ministre iranien des Affaires étrangères, Abbas Arachi. Il a précisé que cet accord serait soumis à certaines conditions, notamment une indemnisation pour ce que l'Iran qualifie de violation par les États-Unis du protocole d'accord d'Islamabad de juin dernier et qui devait ouvrir la voie à une fin des hostilités entre Téhéran et Washington. Voilà la fin de ce journal. Merci de l'avoir suivi. La suite est avec Andy.
3: Merci Rebecca. Et prochain point sur l'actualité, ce sera dans une heure.
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0: Des nuages associés à une ligne d'instabilité venant de l'Est influenceront le temps local graduellement durant la nuit. Des périodes nuageuses et demain matin aussi avec des averses principalement à l'Est, au Sud et sur le plateau central. Ces averses pourraient être localement modérées. Des poches de brouillard sont prévues surtout sur les hauteurs. Pour les minimales, entre 16 et 18 degrés sur le plateau central et entre 20 et 23 degrés sur les régions côtières. Le temps sera mi-couvert en général dans l'après-midi de demain avec quelques averses principalement sur les hauteurs. La maximale sera supérieure à la moyenne saisonnière par environ 2 degrés, entre 23 et 25 sur les terrains élevés et jusqu'à 29 degrés ailleurs. Le vent soufflera du sud-est à environ 20 km/h avec des pointes de 50 km/h, se renforçant tard dans la nuit. Une mer forte au-delà des récifs avec des vagues de 2,50 m. Les sorties en haute mer sont déconseillées. Des houles du sud-ouest sont attendues à partir de demain matin. De ce fait, les sorties dans les lagons de l'ouest et du sud sont aussi déconseillées à partir de demain matin. Marée haute vers 21h25, demain 11h49, marée basse demain 4h45 et 17h17. Le lever du soleil est prévu pour 6h35. 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Décès de Monsieur Jairaz Thakoury. Décès de Monsieur Jairaz Thakoury, âgé de 55 ans, aussi connu sous le nom de Ramesh. Le convoi mortuaire sortira de son domicile à Vergero de Goodlands à 10h demain pour se rendre à l'incinérateur de Belmont à Goodlands. Décès de Monsieur Gorana Timmadou. Décès de Monsieur Gorana Timmadou, âgé de 58 ans. Le convoi mortuaire sortira du domicile de son épouse, Madame Vimala Timmadou, à Latoro de Rocheter à 10h demain pour se rendre au cimetière de Belmont à Goodlands. Décès de Madame Resmi Jory. Décès de Madame Resmi Jory, née Souklol, âgée de 86 ans, aussi connue sous le nom de Resmi. Le convoi mortuaire sortira du domicile de son fils, Monsieur Vikash Jory, à Bim Jory Street, Terre Rouge, à 10h demain, pour se rendre au crématorium de Bois Marchand. Décès de Madame Marie-Rosine Chavin. Décès de Madame Marie-Rosine Chavin, née patient, âgée de 71 ans, aussi connue sous le nom de Tiffier. Le convoi mortuaire sortira du domicile de son fils, Monsieur Steve Chavin, à Chemin Boutique Beauchamp à 13h demain pour se rendre à l'église du Saint-Esprit à Bel Air et de là au cimetière de Trois-Îles, Olivia. Décès de Madame Marie-Gisèle Rennes. Décès de Madame Marie-Gisèle Rennes, âgée de 90 ans, aussi connue sous le nom de ma tante Mone. Le convoi mortuaire sortira du domicile de sa fille, Madame Linda Fursi, à Route Royale Arsenal demain midi pour se rendre à l'église de Saint-Joseph à Terre Rouge et de là au cimetière de Rochebois. Ready One présente ses sincères condoléances aux familles endeuillées.
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Luis Fonsi, Daddy Yankee qui démarre votre week-end avec quels sont quand même Despacito dans la playlist. Le dernier Les Ilois avec Tambour Sacré qui est arrivé. C'est juste après Tai Girlfriend et Peggy Goo, la DJ productrice sud-coréenne, et Era Star qui l'a rejoint avec Woman.

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2: Radio 1, soyez les bienvenus, il est 19h. L'actualité, signée Rebecca François. Bonsoir.
3: Bonsoir Andy, bonsoir à tous. L'ex-leader de l'opposition, Jolé Jongard, a dressé son bilan ce samedi au SunTrust. Il expliquait avoir soumis sa démission au président de la République après s'être retrouvé en minorité au sein de l'opposition à la suite de la revendication du poste par le Front militant progressiste. Jolé Jongard affirme avoir agi dans le respect de la Constitution. Revenant sur son passage à la tête de l'opposition, il dit espérer avoir bien fait son travail tout en laissant à la population le soin d'en juger. Il a notamment mis en avant les 55 private notice questions adressées au Premier ministre et à différents ministres, ainsi que ses nombreuses interventions lors des débats parlementaires. Paul Béranger rejette toute ambiguïté autour de la désignation de Tchétchen Baboulel au poste de leader de l'opposition. Il affirme que selon la Constitution, lorsqu'un parti dispose de la majorité, le leader du parti ayant le plus grand nombre de députés au Parlement est appelé à devenir leader de l'opposition. Dans cette logique, Tchétchen Baboulel, leader du Front militant progressiste, doit naturellement occuper ce poste, selon Paul Béranger. En conférence de presse ce matin, il a aussi indiqué que Johanna Béranger sera quant à elle proposée comme whip de l'opposition. Paul Béranger se dit par ailleurs acting leader du FMP en attendant une assemblée et des délégués dans les mois à venir. Plus de 500 grammes de drogue présumée saisie à Sainte-Croix hier après-midi par une équipe de l'ADSU qui a découvert un sac à dos contenant plusieurs sachets de substances suspectées d'être de l'héroïne et des drogues synthétiques près des vestiaires du terrain de football d'Abercrombie. La saisie comprend 405,61 grammes d'héroïne et 83,40 grammes de drogue synthétique. Les policiers ont également découvert 175 doses d'une substance suspectée d'être de l'héroïne conditionnée dans du papier aluminium. Une enquête a été ouverte pour identifier le propriétaire du sac et déterminer l'origine de ces drogues. MTL a enregistré une hausse de 34% de ses bénéfices au premier semestre de 2026. Pour les 6 mois se terminant au 30 juin, l'opérateur télécom affiche un bénéfice après impôt de 320 millions de roupies contre 239 millions à la même période l'an dernier. Son chiffre d'affaires a également progressé de 8,6% pour atteindre 2,14 milliards de roupies. La dette de l'entreprise a, elle, diminué et s'établit à 3 milliards de roupies. MTL indique également avoir étendu sa couverture 5G à l'ensemble de Rodrigue au cours de ce semestre. Et à l'étranger, les forces de sécurité nigériennes ont secouru 308 personnes enlevées lors d'attaques distinctes dans les États du Niger et de Kwara dans le cadre de la plus grande opération de sauvetage menée en une seule journée par des équipes coordonnées. Selon le président Bola Tinubu, les victimes étaient retenues en captivité depuis février à la suite de l'une des attaques les plus meurtrières perpétrées cette année, où au moins 170 personnes ont été tuées par des hommes d'armée. Voilà, fin de ce point info. Merci de l'avoir suivi. La suite est toujours avec Andy.
2: Merci Rebecca. 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
1: 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Mais attention quand même, on n'abuse pas. Hein. Jason Derulo, Michael Bublé à l'instant. Et voici Benny Blanco sur Radio One.

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0: Riviera avec ce remake de She Doesn't Mind. Oh là là, ça bouge bien. Merci d'être avec nous, de passer ce week-end ensemble sur Radio 1. Avec les bons sons qui arrivent, on va monter le rythme aussi dans les prochaines heures. C'est ça le son de Radio 1, le son du week-end.
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0: 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Les dernières infos, Rebecca François, bonsoir.
1: Bonsoir Andy, bonsoir à tous. Paul Béranger rejette toute ambiguïté autour de la désignation de Chetan Baboulal au poste de leader de l'opposition. Il affirme que selon la Constitution, lorsqu'un parti dispose de la majorité, le leader du parti ayant le plus grand nombre de députés au Parlement est appelé à devenir leader de l'opposition. Dans cette logique, Chetan Baboulal, leader du Front militant progressiste, doit naturellement occuper ce poste, selon Paul Béranger. En conférence de presse ce matin, il a indiqué que Johanna Béranger sera quant à elle proposée comme whip de l'opposition. Paul Béranger se dit par ailleurs acting leader du FMP en attendant une assemblée des délégués dans les mois à venir. D'ajouter qu'il ne souhaite pas prendre les rênes du Public Accounts Committee en ce qu'il s'agit de l'enquête portant sur une présumée tentative d'importation de cannabis visant Véronique Le Govin et son époux Gulshan Govin. Paul Béranger préfère attendre son évolution avant de se prononcer et réclamer une éventuelle démission de la députée. Dans l'actualité politique, à Rodrigue Franchet-Gaspard-Pierre lui dénonce l'absence remarquée de Johnson Rusty, chef commissaire adjoint à la séance de l'Assemblée régionale mardi dernier. La minority leader trouve inacceptable que le numéro 2 de l'Assemblée régionale soit absent au moment de la tranche des questions-réponses. La leader adjointe de l'Organisation du peuple de Rodrigue affirme que les questions des membres de l'opposition sont restées sans réponse et que cette situation confirme les tensions qui règnent toujours au sein du conseil exécutif de Rodrigue. Mohamed Nassir Anat a été arrêté dans le cadre de l'enquête sur le vol de pièces et accessoires automobiles d'une valeur de plus de 1,4 million de roupies à la route Pamplemousse-Port-Louis. Le vol avait été signalé jeudi par le propriétaire d'un garage. Le trentenaire aurait emporté une importante quantité de pièces détachées ainsi que 250 voitures miniatures de collection. Interrogé par les enquêteurs de la CID de Port-Louis Nord, Mohamed Nassir Anat, déjà connu des services des forces de l'ordre, est passé aux aveux. Les objets volés n'ont cependant pas encore été retrouvés. Il a été placé en détention policière. Un homme de 56 ans porté disparu depuis mercredi a été retrouvé mort vendredi à Beauchamp, Bel-Air-Rivière-Sèche. Il s'agit de Satish Oudit. Son corps a été repêché par des membres de la National Coast Guard avant d'être transporté à la morgue de l'hôpital Jitu. Une autopsie pratiquée hier n'a pas permis de déterminer la cause exacte du décès. Satish Oudit avait été porté disparu le 5 août dernier. Et à l'étranger, une opération policière internationale menée par les autorités espagnoles a permis de démanteler un important réseau criminel impliqué dans le trafic de migrants, de drogue et d'armes à travers la Méditerranée occidentale, ont annoncé hier l'agence de police de l'Union européenne Europol et la garde civile espagnole. Le démantèlement de ce groupe souligne le caractère hautement professionnel et particulièrement lucratif des activités de passeurs de migrants et de trafiquants de drogue dans cette étroite mer qui sépare l'Europe de l'Afrique du Nord. Voilà, fin de ce point info. Merci de l'avoir suivi.
0: Merci Rebecca. Et prochain point sur l'actualité, ce sera dans une heure.
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0: 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L'édition info, Rebecca François, bonsoir.
1: Bonsoir Andy, bonsoir à tous. Paul Béranger rejette toute ambiguïté autour de la désignation de Chetan Baboulal au poste de leader de l'opposition. Il affirme que selon la Constitution, lorsqu'un parti dispose de la majorité, le leader du parti ayant le plus grand nombre de députés au Parlement est appelé à devenir leader de l'opposition. Dans cette logique, Chetan Baboulal, leader du Front militant progressiste, doit naturellement occuper ce poste, selon Paul Béranger. En conférence de presse aujourd'hui, il a aussi indiqué que Johanna Béranger sera quant à elle proposée comme whip de l'opposition. Paul Béranger se dit par ailleurs acting leader du FMP en attendant une assemblée des délégués dans les mois à venir, d'ajouter qu'il ne souhaite pas prendre les rênes du Public Accounts Committee. L'ex-leader de l'opposition, Jolé Jongard, a dressé son bilan ce samedi au Sun Trust. Il a expliqué avoir soumis sa démission au président de la République après s'être retrouvé en minorité au sein de l'opposition à la suite de la revendication du poste par le Front militant progressiste. Jolé Jongard affirme avoir agi dans le respect de la Constitution, revenant sur son passage à la tête de l'opposition et dit espérer avoir bien fait son travail tout en laissant à la population le soin d'en juger. Il a notamment mis en avant les 55 private notice questions adressées au Premier ministre et à différents ministres, ainsi que ses nombreuses interventions lors des débats parlementaires. Une équipe de police sera désormais présente en permanence aux abords du marché central à Port-Louis en raison de la présence de marchands ambulants. Pas plus tard que cette semaine, les maraîchers du marché central sont descendus dans les rues pour exprimer leur colère face à ce qu'ils considèrent comme une concurrence déloyale. La Lord Mayor Christelle Pondard a rencontré les unités de police du métro Nord et Sud hier et il a été décidé que la présence policière serait nettement renforcée. Trois opérations de l'action ont permis plusieurs saisies de drogue et de plants de cannabis à travers le pays hier. À Vallée-des-Prêtres, un homme a été arrêté après la découverte de 13 plants de cannabis à son domicile. Du matériel utilisé pour leur culture a également été saisi. À Sainte-Croix, les policiers ont découvert un sac contenant plus de 400 grammes d'héroïne ainsi que des cannabinoïdes synthétiques. Parmi les drogues saisies, 175 doses d'héroïne étaient déjà conditionnées dans du papier aluminium. Enfin, 125 plants de cannabis ont été déracinés dans un champ de canne à sucre à Bassin-Quatre-Bornes. Le cultivateur reste recherché. Sur le plan international, la chaleur ne cesse de gagner du terrain en Asie, tandis que la Corée du Sud qualifie la canicule de désastre. L'ONU met en garde contre une intensification du phénomène El Niño, susceptible d'accentuer encore les températures. Voilà la fin de ce dernier point info. Merci de l'avoir suivi. L'info revient demain matin à partir de 6h.
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0: 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Il est 23h.
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